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3: Bonjour à tous. Aujourd'hui, gros plan sur l'artiste Usher. Depuis le début des années 90, Usher est une star. Ses deuxième et troisième albums, sortis entre 1997 et 2001, se sont écoulés à 8 millions d'exemplaires, le propulsant parmi les plus grandes stars du R&B de l'époque. En 2004, les ventes de son opus Confession se sont élevées à plus de 10 millions de copies rien qu'aux États-Unis, le double dans le monde. En 2008, Usher sort une trilogie de 3 albums consécutifs, tous numéro 1 au Billboard à leur sortie. C'est à l'âge de 14 ans que Usher est découvert. Un dirigeant de la Face Records, époustouflé, fait signer un contrat en l'enfant de cœur. À 16 ans, il sort Usher, produit par P. Diddy, puis retourne à ses études pendant 3 ans, en profitant pour peaufiner ses talents de compositeur. Suivent des succès évoqués plus tôt, un mariage également en août 2007, duquel sont issus un petit Usher Raymond 4, normal donc la même année, et Navid, né en 2008. Ils ont divorcé en juin 2009 après 22 mois de mariage. Usher s'est aussi essayé à la scénarisation d'une émission de télé, à la réalisation de clips et surtout au cinéma. Le 11 février 2024, Usher assure la mi-temps du Super Bowl à Las Vegas pour la 58e édition. Côté vie privée, l'épouse Ante McFoster. En 2007, ensemble, le couple a 2 enfants. Ils divorcent en 2009. Usher se fiance par la suite avec Grace Miguel, qui partage sa vie depuis 2009. En janvier 2015, le couple se marie à Atlanta. Quelques années plus tard, en 2018, le couple se sépare. Il refait sa vie avec Jen Gokocha. Le 30 septembre 2020, le chanteur annonce la naissance de leur fille, prénommée Boy Raymond. Le 12 octobre, il annonce sur Instagram la naissance de sœur Castrello, née le 29 septembre, dont la maman est Jane Kokecha. Le 11 février 2024, il épouse Jane Kokecha à Las Vegas. On se retrouve très vite avec d'autres infos.
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2: Bonjour à tous. Dans l'actualité musicale du jour, après Respire Fort, Jeanne revient avec le titre mélancolique Tu restes là. En pleine tournée Star Academy, la jeune artiste vient de dévoiler Tu restes là, une ballade intime qui touche déjà le cœur des fans. On n'arrête plus Jeanne. Il y a quelques jours, l'ex-académicienne a officialisé la sortie de son deuxième single Tu restes là, un titre qui succède donc à l'incroyable succès de son premier morceau Respire Fort. C'est sur son compte Instagram que l'artiste a partagé sa joie et son trac avec une spontanéité qui la caractérise tant. En tous les cas, eh bien, Tu restes là explore une facette vulnérable et personnelle de la chanteuse. Dans les commentaires de sa publication, la grande famille de la Star Academy s'est immédiatement mobilisée. Évidemment, le single est disponible depuis quelques jours. On se retrouve très vite avec d'autres actualités musicales. 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
1: Bonjour à tous, dans l'actualité objets connectés, on parle de Sony. Sony qui améliore sa climatisation portable Rayon Pocket Pro Plus. Avec le Rayon Pocket Plus, Sony propose donc une solution de rafraîchissement personnel toujours plus perfectionnée. Forcément, avec ce réchauffement climatique toujours plus indéniable et des phases de grosse chaleur toujours plus présentes, les constructeurs de la tech cherchent des solutions pour rafraîchir la situation. À défaut de la corriger, Sony n'est pas le seul à proposer un dispositif thermique portable, mais quelques nouvelles générations de sa solution. Disponible depuis quelques jours, y compris en France, le Rayon Pocket Pro Plus prend le relais du Rayon Pocket Pro que nous avions déjà parlé ici. Il s'agit toujours d'un appareil tour de cou silencieux qui dispose d'une plaque rafraîchissante qui vient se poser à la base de la nuque pour refroidir le corps. Des capteurs et un algorithme sont là pour proposer une expérience thermique personnalisé en fonction donc de la température extérieure et des mouvements de l'utilisateur. Sony annonce un refroidissement 20% plus efficace qu'avec la précédente version, avec une baisse de 2 degrés supplémentaires avec le mode Smart Cool et une température de surface visée de 20 degrés. A l'inverse, un mode Warm permet de réchauffer le corps en hiver. Côté autonomie, la firme annonce 15 heures avec une température environnante de 30 degrés. Conçu pour être assez discret, le Rayon Pocket Pro Plus dispose également d'un nouveau bandeau Adaptive Hold pour une meilleure stabilité et un maintien amélioré, même en marchant ou lors d'une activité légère. On se retrouve très vite avec d'autres objets connectés à découvrir. 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

Jeudi 4 juin, bonjour. Denis, heureux de vous réveiller au son du grille-pain ce matin, d'autant plus qu'aujourd'hui et demain, eh bien, c'est la fête de la radio. Mais on va aussi parler des enfants victimes innocentes d'agressions. C'est un peu dans l'actualité, malheureusement. Nous parlerons aussi de jeux de mots. Nous parlerons de s'envoler dans les airs. Nous fêterons une bonne fête au Clotilde. Et bien sûr, dans quelques tout petits instants, après notre première pause musicale au son du grille-pain, on regarde le ciel et les heures de lever et coucher du soleil pour aujourd'hui. Donc, jeudi 4 juin, bon réveil !

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2: Et l'Alsace passe les 16 heures de jour entre le lever et le coucher du soleil à Strasbourg. C'est une minute de mieux par rapport à hier. 16 heures donc entre un lever du soleil à Strasbourg à 5h27 et son coucher à 21h27. Une minute de mieux également sur la Bretagne avec 15h58 avec un soleil qui se lève à Brest à 6h17 et se couche à 22h15. Pour ce qui est de la nuit et de la phase de lune, elle est toujours gibbeuse décroissante et ce jusqu'à lundi.

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2: Et direction la fin du XVIIIe siècle avec le 4 juin 1783. L'homme prend de la hauteur pour la première fois à Annonay, dans l'actuel département de l'Ardèche. Les frères Joseph-Michel Montgolfier et Jacques-Étienne Montgolfier font voler la toute première montgolfière, un ballon gonflé à l'air chaud qui s'élève dans le ciel sous les yeux émerveillés du public. Une expérience qui, en fait, marque le début de l'aéronautique et ouvre la voie aux premiers vols humains. Quelques mois plus tard, effectivement, les premières personnes embarqueront à bord de ces ballons pour des vols historiques.

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2: Et en ce 4 juin, c'est la Sainte Clotilde, un prénom d'origine germanique qui signifie « glorieuse au combat ». Il est notamment porté par Clotilde, reine des Francs et épouse de Clovis Ier. Selon la tradition, elle joue un rôle important dans la conversion de Clovis au christianisme. Les Clotildes sont fortes, déterminées, parfois mystérieuses, mais toujours loyales. Et puis côté célébrité, on pense forcément à Clotilde Courau, la célèbre actrice. Bonne fête, en tout cas, à toutes les Clotildes aujourd'hui.

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1: Bonjour, l'homme mis en examen dans l'enquête sur la disparition de Liana, collégienne de 11 ans, toujours recherché et visé par une nouvelle plainte pour viol sur mineur. C'est ce qu'a annoncé la procureure d'Auch lors d'une conférence de presse. Cela s'ajoute à 3 procédures dans lesquelles il a été mis en cause dans le passé. Le dépistage de l'exposition au cadmium en laboratoire de ville sera remboursé pour les patients à risque à partir du 16 juin en vertu d'une décision de l'Union nationale des caisses d'assurance maladie publiée au journal officiel. Le dosage urinaire du cadmium, appelé cadmiurie, pourra être prescrit par un médecin aux personnes potentiellement surexposées du fait de leur lieu de résidence. La consommation française de carburant routier a encore enregistré sur l'ensemble du mois de mai une forte baisse de 12% sur un an, confirmant une évolution des comportements face à la flambée des prix à la pompe liée à la guerre au Moyen-Orient. C'est ce qu'a fait savoir le ministère de l'Économie. L'Allemagne échoue pour la première fois à être élue au Conseil de sécurité de l'ONU. Le Portugal et l'Autriche ont été préférés à la première économie européenne par l'Assemblée Générale pour les 2 sièges européens à pourvoir pour la période 2027-2028. Dans son dernier rapport consacré aux riches en France, l'Observatoire des inégalités fixe le seuil de richesse au double du niveau de vie médian en France, soit 4 292 euros mensuels après impôt pour une personne seule, 6 400 euros pour un couple, 10 700 euros pour un couple avec 2 adolescents. Cela représente 7,5% de la population, soit 4,8 millions de personnes, selon cette association spécialisée dans l'analyse des inégalités sociales. C'est la fin de ce flash, une très bonne journée à notre écoute.
2: Bonjour à toutes et à tous. Le temps sera d'abord voilé aujourd'hui avant l'arrivée d'averses en fin d'après-midi. Les températures atteindront 23 degrés au meilleur de la journée avec un vent de sud-ouest faible à modéré. Pour demain matin, retour d'un temps largement ensoleillé avec 12 degrés au lever du jour. Le préfet du Var a dressé un bilan du logement social dans le département. L'année 2025 a enregistré un record avec plus de 2170 logements sociaux financés, mais près de 39 000 demandes restent en attente. Parmi les communes saluées pour leurs efforts figure Brignoles, qui poursuit sa progression en matière de logements accessibles. L'État souhaite accélérer encore la construction pour répondre aux besoins des habitants et accompagner le développement économique du territoire. À Saint-Maximin, une expérience originale a marqué la fin d'année scolaire au collège Leigarus. 35 élèves de 6e ont passé une nuit entière dans l'établissement dans le cadre des Nuits de la Lecture. Ateliers, jeux, théâtre, chasse au trésor et découverte d'un roman étaient au programme, une initiative qui a rencontré un franc succès auprès des jeunes lecteurs. À Fort-Calquéré, les passionnés de patrimoine agricole ont rendez-vous les 13 et 14 juin pour la 12e édition de la Fête des tracteurs. Plus de 50 engins anciens et modernes défileront dans le village. Concours de labour à l'ancienne, marché du terroir, concerts et animations familiales rythmeront ce week-end placé sous le signe des traditions provençales. Enfin, à Cotignac, la salle du Grainage accueillera samedi 6 juin une conférence consacrée aux calades et aux constructions en pierre sèche. Une rencontre animée par Renate Sett, illustrée par un diaporama, un film et des chants, suivie d'un moment convivial avec dédicaces et vers de l'amitié. C'était votre flash info de la Provence Verte sur Radio Couleur Sud. Excellente journée à toutes et à tous.
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5: Et si demain, les champions de Scrabble devenaient des stratèges presque scientifiques? À Bangkok, en tout cas, les meilleurs joueurs de Scrabble du monde se sont réunis pour une compétition pas comme les autres. Leur secret, un mélange étonnant de mots et de mathématiques, et même de chance. Car derrière chaque coup, il y a des calculs, des probabilités et une parfaite connaissance du dictionnaire. Certains joueurs vont même jusqu'à mémoriser des milliers de combinaisons possibles pour optimiser chaque placement. Un jeu qui demande donc bien plus que du vocabulaire, une vraie gymnastique mentale, presque des chiffres et des lettres, donc, en un seul jeu.

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1: Ah, avec ces journées où le soleil alterne avec les averses, le bon réflexe, s'il n'y a pas de solution miracle, c'est quand même d'adopter la tenue maligne. L'astuce, s'habiller en couches légères, un t-shirt, une petite veste ou un gilet, facile à enlever, ça permet de s'adapter rapidement aux changements de température. Le gilet, en plus, on noue les manches autour du cou et le tour est joué. Pensez aussi surtout à une veste légère, imperméable, ou alors un petit parapluie dans le sac. Et puis côté chaussures, mieux vaut éviter les matières trop fragiles en cas d'averse surprise.

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1: Dans notre son du grille-pain, on va être peut-être un peu moins souriant et beaucoup plus sérieux quelques minutes avec ce 4 juin, puisque c'est la journée internationale des enfants victimes innocentes d'agressions. Protéger les enfants, c'est construire le monde de demain. Une journée portée donc par les Nations Unies pour rappeler la nécessité de protéger les enfants face aux violences partout dans le monde. Un moment de sensibilisation, mais aussi un appel à la vigilance et à l'engagement pour défendre les droits des plus jeunes. Un sujet grave qui rappelle l'importance de la protection et de l'accompagnement et qui résonne dans l'actualité de ces derniers jours. Protéger les enfants donc, je vous le redis, c'est construire le monde de demain. Et puis pour être un peu plus souriant, n'oubliez pas qu'aujourd'hui et demain, ce sont aussi en tout cas les journées de la fête de la radio.

La météo pour ce jeudi 4 juin, temps perturbé avec de la pluie ou des averses qui circulent sur une grande partie du pays dans une ambiance assez fraîche. Ça change de la semaine dernière. Les températures pour ce jeudi matin, 13 degrés sur Brest, 14 sur Cherbourg, 15 à Lille, Paris, Orléans et Strasbourg, 15 également sur Lyon, 17 degrés sur Bordeaux, Biarritz, Toulouse, Nice et Marseille, 18 à Perpignan et Ajaccio. Et pour ce jeudi après-midi, entre 15 et 21 degrés sur une moitié nord, il fera 15 en Bretagne, 16 en Normandie, 18 degrés sur le centre-val de Loire, les Hauts-de-France, 19 sur la Bourgogne et l'Île-de-France, 21 degrés sur le Grand Est. Dans la moitié sud, comptez entre 17 et 26 degrés, il fera 17 sur la Nouvelle-Aquitaine et sur l'Occitanie, 19 sur la vallée du Rhône, 24 en Corse et de 25 à 26 le long de la Méditerranée. 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
1: C'est la fête de la radio, mais aussi la journée internationale des enfants victimes innocentes d'agressions. Et nous allons donc citer pour cette pensée du jour Nelson Mandela. Il ne peut y avoir de révélation plus intense de l'âme d'une société que la manière dont elle traite ses enfants. Pensez donc à bien traiter les enfants aujourd'hui, à être juste aussi avec eux quand même, et à passer une bonne journée à l'écoute de votre radio qui est en fête aujourd'hui et demain. Demain d'ailleurs, 5 juin, on fêtera aussi les Igor. Moi je vous dis bonne journée donc encore une fois et puis à demain pour le dernier réveil au son du grille-pain de la semaine. Au revoir.

0: Bonjour, l'homme mis en examen dans l'enquête sur la disparition de Liana, collégienne de 11 ans, toujours recherchée et visée par une nouvelle plainte pour viol sur mineur. C'est ce qu'a annoncé la procureure d'Auch lors d'une conférence de presse. Cela s'ajoute à trois procédures dans lesquelles il a été mis en cause dans le passé. Le dépistage de l'exposition au cadmium en laboratoire de ville sera remboursé pour les patients à risque à partir du 16 juin en vertu d'une décision de l'Union nationale des caisses d'assurance maladie publiée au journal officiel. Le dosage urinaire du cadmium appelé cadmiuri pourra être prescrit par un médecin aux personnes potentiellement surexposées du fait de leur lieu de résidence. La consommation française de carburant routier a encore enregistré sur l'ensemble du mois de mai une forte baisse de 12% sur un an, confirmant une évolution des comportements face à la flambée des prix à la pompe liée à la guerre au Moyen-Orient. C'est ce qu'a fait savoir le ministère de l'Économie. L'Allemagne échoue pour la première fois à être élue au Conseil de sécurité de l'ONU. Le Portugal et l'Autriche ont été préférés à la première économie européenne par l'Assemblée générale pour les deux sièges européens à pourvoir pour la période 2027-2028. Dans son dernier rapport consacré aux riches en France, l'Observatoire des inégalités fixe le seuil de richesse au double du niveau de vie médian en France, soit 4 292 euros mensuels après impôt pour une personne seule, 6 400 euros pour un couple, 10 700 euros pour un couple avec deux adolescents. Cela représente 7,5% de la population, soit 4,8 millions de personnes, selon cette association spécialisée dans l'analyse des inégalités sociales. C'est la fin de ce flash, une très bonne journée à notre écoute.
1: Bonjour à toutes et à tous. Le temps sera d'abord voilé aujourd'hui avant l'arrivée d'averses en fin d'après-midi. Les températures atteindront 23 degrés au meilleur de la journée avec un vent de sud-ouest faible à modéré. Pour demain matin, retour d'un temps largement ensoleillé avec 12 degrés au lever du jour. Le préfet du Var a dressé un bilan du logement social dans le département. L'année 2025 a enregistré un record avec plus de 2170 logements sociaux financés, mais près de 39 000 demandes restent en attente. Parmi les communes saluées pour leurs efforts figure Brignoles, qui poursuit sa progression en matière de logements accessibles. L'État souhaite accélérer encore la construction pour répondre aux besoins des habitants et accompagner le développement économique du territoire. À Saint-Maximin, une expérience originale a marqué la fin d'année scolaire au collège Leigarus. 35 élèves de 6e ont passé une nuit entière dans l'établissement dans le cadre des Nuits de la Lecture. Ateliers, jeux, théâtre, chasse au trésor et découverte d'un roman étaient au programme, une initiative qui a rencontré un franc succès auprès des jeunes lecteurs. À Fort-Calquéré, les passionnés de patrimoine agricole ont rendez-vous les 13 et 14 juin pour la 12e édition de la Fête des tracteurs. Plus de 50 engins anciens et modernes défileront dans le village. Concours de labour à l'ancienne, marché du terroir, concerts et animations familiales rythmeront ce week-end placé sous le signe des traditions provençales. Enfin, à Cotignac, la salle du Grainage accueillera samedi 6 juin une conférence consacrée aux calades et aux constructions en pierre sèche. Une rencontre animée par Renate Sett, illustrée par un diaporama, un film et des chants, suivie d'un moment convivial avec dédicaces et vers de l'amitié. C'était votre flash info de la Provence Verte sur Radio Couleur Sud. Excellente journée à toutes et à tous. 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

Hello, hello everybody, bien le bonjour tout le monde, nous sommes jeudi aujourd'hui le 4 juin, j'espère que tout va bien pour vous et que vous êtes en forme, la nuit était bonne, ça va, ok, bon bah la météo, bah, vous vous regarderez par la fenêtre, hein, vous verrez un peu le temps qu'il fera, logiquement bah, dans certaines régions on a un peu de soleil, dans d'autres on a déjà les nuages, et l'après-midi on devrait avoir de la pluie, donc voilà, on prend le temps tel qu'il vient, on n'a pas le choix, mais nous on vous met du soleil dans la radio avec les matins pas chagrin, bientôt d'ailleurs bah, les matins soleil, attention, je tiens à vous signaler qu'à partir du 21 juin, l'émission telle que vous la connaissez s'arrête. Donc, j'ai demandé aux diffuseurs de reprendre contact avec moi, car c'est très important. Il y aura pas mal de changements. Nous sommes donc avec vous pendant 3 heures. Alain est là, Monsieur Tom Kazak aussi. On va passer du bon temps ensemble. On vous envoie un peu de musique et on revient d'ici quelques instants pour vous parler. Et de quoi ? Et bien justement, de la météo. Belle matinée, bon jeudi.

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1: La météo pour ce jeudi 4 juin, temps perturbé avec de la pluie ou des averses qui circulent sur une grande partie du pays dans une ambiance assez fraîche. Ça change de la semaine dernière. Les températures pour ce jeudi matin, 13 degrés sur Brest, 14 sur Cherbourg, 15 à Lille, Paris, Orléans et Strasbourg, 15 également sur Lyon, 17 degrés sur Bordeaux, Biarritz, Toulouse, Nice et Marseille, 18 à Perpignan et Ajaccio. Et pour ce jeudi après-midi, entre 15 et 21 degrés sur une moitié nord, il fera 15 en Bretagne, 16 en Normandie, 18 degrés sur le centre-val de Loire, les Hauts-de-France, 19 sur la Bourgogne et l'Île-de-France, 21 degrés sur le Grand Est. Dans la moitié sud, comptez entre 17 et 26 degrés, il fera 17 sur la Nouvelle-Aquitaine et sur l'Occitanie, 19 sur la vallée du Rhône, 24 en Corse et de 25 à 26 le long de la Méditerranée.

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1: Bonjour, bonjour à tous. 14 juments âgés de 4 ans et au-dessus, rendez-vous dans le prix des femmes jockeys à l'occasion du Quintet Plus de ce jeudi 3 juin 2026. Disputé sur les 2600 mètres de la moyenne piste à l'hippodrome de Paris-Longchamp, le départ sera donné vers 20h15. En tête de notre sélection, le 16, The Shadow, toujours présenté à bon escient et toujours bien placé sur l'échelle des valeurs, elle peut l'emporter. Suivi du 13, Dark Cell, sur sa distance de prédilection. Le 2, Omicro, ne devrait plus tarder à refaire parler d'elle dans un quintet. Le 11, Elusive Bellardo, doit être racheté en confiance. Et enfin, le 8, Jouvi, confié à Coralie Paco pour l'occasion. Elle complétera notre sélection. Une sélection que vous pouvez retrouver sur ma chaîne YouTube Tom Kazak, les pronostics hippiques avec mes dernières minutes. Donc notre choix aujourd'hui, premier le 16, The Shadow. Second le 13, Dark Cell. Troisième le 2, Omicron. Quatrième le 11, Elusive Bellardo. Cinquième le 8, Jouri. Le second choix le 5, le 4 et le 12. Et à vous la fortune!

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1: Bonjour à tous, l'horoscope de ce jeudi. On débute avec les béliers. Dans le milieu professionnel, le non ne fait pas partie de votre vocabulaire. Vous avez une belle mentalité de vainqueur. Les taureaux, une chose est sûre, vous tenez vos engagements. Avec vous, il n'y a pas de mauvaise surprise. Gémeaux, vous êtes un peu fatigué, vous attendez le week-end impatiemment, mais il va falloir encore patienter quelques heures. Les cancers, vous êtes méticuleux dans votre travail. Votre rigueur est appréciée. Lion, en ce jeudi, vous avez mis de l'eau dans votre vin. Les lions, vos relations s'en portent bien mieux. Les vierges, autour de vous, l'ambiance est festive. Vous vous laissez volontiers prendre au jeu. Les balances, aujourd'hui, vous avez le contact facile et ça tombe très bien. Vous avez besoin de convivialité. Les scorpions, la chance n'est pas de votre côté. Actuellement, les scorpions, laissez passer cette mauvaise passe. Elle ne va pas durer. Les sagittaires, c'est la journée des grandes décisions. N'hésitez pas les sagittaires, vous êtes bien inspirés. Capricorne, ce n'est pas la modestie qui vous étouffe. Attention à ne pas agacer votre entourage. Verseau, une grande nouvelle va vous combler les Verseaux. Vous serez sur un petit nuage tout au long de la journée avec des rêves plein la tête. Et enfin les poissons, ce jeudi vous donne de l'énergie et du dynamisme. Vous êtes dans les meilleures conditions pour atteindre vos objectifs. Avec tout ça, belle journée. Bon jeudi.
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3: Premier rendez-vous horoscope de la journée, voilà c'est fait. Prochain rendez-vous dans 2 heures avec Alan bien sûr, qui sera là tout au long de cette matinée pour d'autres petites chroniques. Un peu de musique et on revient d'ici quelques instants. Passez une très belle matinée de jeudi.

Dans l'actualité musicale du jour, après Respire Fort, Jeanne revient avec le titre mélancolique Tu Restes Là. En pleine tournée Star Academy, la jeune artiste vient de dévoiler Tu Restes Là, une ballade intime qui touche déjà le cœur des fans. On n'arrête plus Jeanne. Il y a quelques jours, l'ex-académicienne a officialisé la sortie de son deuxième single Tu Restes Là, un titre qui succède donc à l'incroyable succès de son premier morceau Respire Fort. C'est sur son compte Instagram que l'artiste a partagé sa joie et son trac avec une spontanéité qui la caractérise tant. En tous les cas, Tu Restes Là explore une facette vulnérable et personnelle de la chanteuse. Dans les commentaires de sa publication, la grande famille de la Star Academy s'est immédiatement mobilisée. Évidemment, le single est disponible depuis quelques jours. On se retrouve très vite avec d'autres actualités musicales.

0: Bonjour, l'homme mis en examen dans l'enquête sur la disparition de Liana, collégienne de 11 ans, toujours recherchée et visée par une nouvelle plainte pour viol sur mineur. C'est ce qu'a annoncé la procureure d'Auch lors d'une conférence de presse. Cela s'ajoute à trois procédures dans lesquelles il a été mis en cause dans le passé. Le dépistage de l'exposition au cadmium en laboratoire de ville sera remboursé pour les patients à risque à partir du 16 juin en vertu d'une décision de l'Union nationale des caisses d'assurance maladie publiée au journal officiel. Le dosage urinaire du cadmium, appelé cadmiurie, pourra être prescrit par un médecin aux personnes potentiellement surexposées du fait de leur lieu de résidence. La consommation française de carburant routier a encore enregistré sur l'ensemble du mois de mai une forte baisse de 12% sur un an, confirmant une évolution des comportements face à la flambée des prix à la pompe liée à la guerre au Moyen-Orient. C'est ce qu'a fait savoir le ministère de l'Économie. L'Allemagne échoue pour la première fois à être élue au Conseil de sécurité de l'ONU. Le Portugal et l'Autriche ont été préférés à la première économie européenne par l'Assemblée Générale pour les deux sièges européens à pourvoir pour la période 2027-2028. Dans son dernier rapport consacré aux riches en France, l'Observatoire des inégalités fixe le seuil de richesse au double du niveau de vie médian en France, soit 4 292 euros mensuels après impôt pour une personne seule, 6 400 euros pour un couple, 10 700 euros pour un couple avec deux adolescents. Cela représente 7,5% de la population, soit 4,8 millions de personnes, selon cette association spécialisée dans l'analyse des inégalités sociales. C'est la fin de ce flash, une très bonne journée à notre écoute.
1: Bonjour à toutes et à tous. Le temps sera d'abord voilé aujourd'hui avant l'arrivée d'averses en fin d'après-midi. Les températures atteindront 23 degrés au meilleur de la journée avec un vent de sud-ouest faible à modéré. Pour demain matin, retour d'un temps largement ensoleillé avec 12 degrés au lever du jour. Le préfet du Var a dressé un bilan du logement social dans le département. L'année 2025 a enregistré un record avec plus de 2170 logements sociaux financés, mais près de 39 000 demandes restent en attente. Parmi les communes saluées pour leurs efforts figure Brignoles, qui poursuit sa progression en matière de logements accessibles. L'État souhaite accélérer encore la construction pour répondre aux besoins des habitants et accompagner le développement économique du territoire. À Saint-Maximin, une expérience originale a marqué la fin d'année scolaire au collège Leigarus. 35 élèves de 6e ont passé une nuit entière dans l'établissement dans le cadre des Nuits de la Lecture. Ateliers, jeux, théâtre, chasse au trésor et découverte d'un roman étaient au programme, une initiative qui a rencontré un franc succès auprès des jeunes lecteurs. À Fort-Calquéré, les passionnés de patrimoine agricole ont rendez-vous les 13 et 14 juin pour la 12e édition de la Fête des tracteurs. Plus de 50 engins anciens et modernes défileront dans le village. Concours de labour à l'ancienne, marché du terroir, concerts et animations familiales rythmeront ce week-end placé sous le signe des traditions provençales. Enfin, à Cotignac, la salle du Grainage accueillera samedi 6 juin une conférence consacrée aux calades et aux constructions en pierre sèche. Une rencontre animée par Renate Sett, illustrée par un diaporama, un film et des chants, suivie d'un moment convivial avec dédicaces et vers de l'amitié. C'était votre flash info de la Provence Verte sur Radio Couleur Sud. Excellente journée à toutes et à tous.
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4: Deuxième heure déjà de ces Matins Pas Chagrin, si vous venez nous rejoindre, bienvenue à vous. J'espère que c'est la forme et que tout va bien pour vous. Nous sommes là encore pendant deux petites heures, de la musique encore, bien sûr, et toujours de la musique pour vous faire du bien. Des petites infos, bah oui, il faut se tenir informé de ce qui se passe un petit peu, que ce soit de l'insolite, du people ou autre. Et puis aussi les pronostics hippiques de Tom Kazak que nous retrouverons dans la dernière heure. On s'envoie un peu de musique juste après, les éphémérides. Belle matinée à tous.
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6: Bonjour à tous, on embrasse les Clotilde pour leur fête ce 4 juin, choisie pour être la journée internationale des enfants victimes innocentes de l'agression. Les grandes lignes du caractère des Clotilde sont entre autres leur forte personnalité, la tendance capricieuse et la combativité. Elles se reconnaissent également par leur maîtrise de soi et leur sens du devoir. Ça s'est passé un 4 juin 1908, les cendres de l'écrivain français Émile Zola sont transférées au Panthéon. 1958, De Gaulle prononce son fameux « Je vous ai compris. 1970, vote d'une loi anti-casseurs en France. 1982, lancement du Minitel. 1989, l'importation d'ivoire en France est désormais interdite. 1996, Ariane 5, fusée européenne, explose lors de son vol inaugural, 45 secondes après son décollage de Kourou en Guyane. 2009, disparition de l'acteur américain David Carradine en plein tournage, héros de la série télévisée dans les années 70 Le Moine. Il avait interprété le rôle de Bill dans Kill Bill 1 et 2 de Quentin Tarantino en 2002 et 2003. Au total, il a joué dans plus de 100 films. Et puis en 2014, les dirigeants des 7 grandes puissances occidentales ont rendez-vous à Bruxelles pour un G7 consacré aux relations Russie-Ukraine. On poursuit avec les naissances célèbres. L'actrice Angelina Jolie, Cecilia Bartoli, née à Rome, chanteuse mezzo-soprano, mais aussi l'acteur Patrick Préjean et le chanteur et compositeur Antoine, originaire de Tamarave à Madagascar. Avant de se quitter, le dicton du jour à la Sainte Clotilde de Fleur en Buisson, abeille butine à foison. Très belle journée à tous, à demain.

0: Comme chaque jeudi, c'est le moment de notre petite rubrique déco.
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3: Vous ne pouvez pas changer de déco aussi souvent que vous le voudriez, alors voici pour vous, mordu de déco qui nous écoutez, un tas d'astuces pour adopter les dernières tendances à petit prix. Par exemple, vous pouvez déplacer vos meubles. Ça n'a l'air de rien, mais ça vous fait tout de suite un nouvel intérieur. Depuis le temps, ce bahut semble avoir pris racine dans votre salon et vous ressort par les yeux. Eh bien, offrez-lui un petit relooking, peinture, sticker. Déplacez-le aussi donc. Idem pour votre bibliothèque, avec un joli rideau, elle fera une belle armoire à chaussures par exemple. Vive la récup! Vous vous lassez du carrelage au sol dans la cuisine? Recouvrez-le d'un sol en vinyle, aspect béton, ardoise, et créez ou changez rapidement de crédence. Carrelage adhésif, stickers personnalisables, peinture à effet, vous n'avez que l'embarras du choix. De la même façon, repensez le choix des couleurs de votre mobilier de cuisine. Et puis, triez. Régulièrement, faites le tri dans votre garde-robe, celle de votre chair et tendre, des marmots aussi, et partout ailleurs dans la maison. Mettez toute votre petite famille à contribution afin de collecter un maximum de choses que vous pourrez ensuite vendre ou troquer contre quelque chose de plus adapté à votre style et à vos besoins. Pour cela, consultez régulièrement les sites de vente et de troc de particulier à particulier et participez au vide-grenier et aux brocantes. Vous allez certainement y trouver de petites merveilles.
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0: Ah, c'est toujours bon à prendre, hein, ces petites astuces. Allez, de suite, Lady Gaga, Shape of a Woman. C'est extrait du film Le Diable s'habille en Prada 2. On écoute Lady Gaga. Et puis bon, on revient juste après pour parler de l'actu insolite. Très très belle matinée, très bon jeudi.

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1: Dans l'info insolite du jour, direction les États-Unis, il tente de traverser un lac avec son Tesla Cybertruck, mais ça ne passe pas du tout. Un Américain a été interpellé il y a quelques jours après avoir tenté de traverser un lac avec son Tesla Cybertruck. Il voulait tester un mode qui permet au véhicule de franchir une eau peu profonde. Il a tenté, mais il a échoué. Au Texas, aux États-Unis, un automobiliste a été arrêté après avoir volontairement conduit son Tesla dans un lac. Il voulait tester le mode du véhicule qui lui permet d'entrer dans des petits plans d'eau tels que les rivières ou des ruisseaux. Mais comme le précise le manuel du constructeur, cela n'est possible qu'à jusqu'à une profondeur maximale de 81 cm. Dans ce même document, Tesla indique par ailleurs qu'il est de la responsabilité des conducteurs d'évaluer la profondeur de tout plan d'eau avant d'y entrer. Une précaution que cet Américain n'a visiblement pas respectée. La police a été alertée pour récupérer donc ce véhicule abandonné dans un lac. Selon certains, le Cybertruck s'est tout simplement retrouvé inondé après la tentative du conducteur qui a quitté les lieux avec son passager. À l'arrivée des agents de police, l'imposant pick-up électrique se trouvait toujours dans le lac près du rivage. Partiellement immergé, le Cybertruck a été retiré de l'eau par l'équipe de sauvetage aquatique des pompiers. Son propriétaire a été interpellé pour avoir conduit le véhicule dans une zone interdite, ainsi que pour plusieurs infractions liées au manque d'équipement de sécurité nautique, a indiqué un média américain. On se retrouve très vite avec d'autres infos insolites.
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3: Et non, ils ne sont pas morts électrocutés, même si c'était un véhicule électrique. Allez, on s'envoie un peu de bon son dans les oreilles. On revient d'ici quelques minutes pour tout savoir sur le programme télé.

0: les programmes télé, la télévision pour ce soir jeudi. On débute avec la chaîne TF1 qui nous propose ce soir du football spécial match amical. Ça se passera dès 20h55, la France face à la Côte d'Ivoire. Sur la chaîne France 2, le magazine Envoyé spécial. Sur France 3, place au téléfilm Le Mort de la plage à partir de 21h10. Sur la chaîne France 4, ce soir le film Le Passé à partir de 21h. 21h10 ce soir sur M6, place au film Champagne. Sur la chaîne TMC, rendez-vous dès 21h25 avec le film Radin. Et enfin, pour terminer, rendez-vous par exemple ce soir sur la chaîne T18 avec le film La Chute, diffusé dès 20h55. Avec tout ça, bonne soirée télé.
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1: La météo pour ce jeudi 4 juin, temps perturbé avec de la pluie ou des averses qui circulent sur une grande partie du pays dans une ambiance assez fraîche. Ça change de la semaine dernière. Les températures pour ce jeudi matin, 13 degrés sur Brest, 14 sur Cherbourg, 15 à Lille, Paris, Orléans et Strasbourg, 15 également sur Lyon, 17 degrés sur Bordeaux, Biarritz, Toulouse, Nice et Marseille, 18 à Perpignan et Ajaccio. Et pour ce jeudi après-midi, entre 15 et 21 degrés sur une moitié nord, il fera 15 en Bretagne, 16 en Normandie, 18 degrés sur le Centre-Val de Loire, les Hauts-de-France, 19 sur la Bourgogne et l'Île-de-France, 21 degrés sur le Grand Est. Dans la moitié sud, comptez entre 17 et 26 degrés. Il fera 17 sur la Nouvelle-Aquitaine et sur l'Occitanie, 19 sur la vallée du Rhône, 24 en Corse et de 25 à 26 le long de la Méditerranée.

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2: Dernière heure de ces matins pas chagrin. Alors, c'est vrai que je vous parle beaucoup de l'arrêt des matins pas chagrin le 21 juin et d'un grand changement. Quel sera ce grand changement? Eh bien, je vous en parle un petit peu. Il sera juste que les matins pas chagrin sera diffusé partout à la même heure, c'est-à-dire entre 8h et 11h. Ce sera l'horaire des matins pas chagrin dorénavant sur toutes les radios. Allez, c'est le moment de passer aux anniversaires de célébrités. Ils sont nés un 4 juin, qui donc? Eh bien, monsieur Patrick Préjean, acteur français, né en 1944, il a 82 ans. Antoine le chanteur, lui aussi, il a 82 ans, né en 1944 également. Nous avons la chanteuse Cecilia Bartoli, chanteuse italienne, née en 1966, ça lui fait 60 ans cette année. Richie Aulin, disc-jockey américain, né en 1970, il n'est pas américain mais il est anglais, excusez-moi, 55 ans. Nous avons Noah Wyle, le docteur Carter de la série Urgence, né en 1971, il a 55 ans. Angelina Jolie, née en 1975, et elle a 51 ans. Nous avons Wanda Chaplin, anglaise, née en 1986, 40 ans. Nous avons Lorenzo, le rappeur français, né en 1994, il a 32 ans. Et un rappeur anglais, Central Cee, qui est né en 1998, il a 28 ans. Voilà pour les célébrités. Ensuite, nous avons Michel. Michel, il habite à Charleroi. C'est son ami Olivier qui nous a écrit pour lui souhaiter un bon anniversaire pour ses 59 ans. Voilà donc pour Michel. Bon anniversaire donc de la part d'Olivier et de la part de toute l'équipe des Matins Pas Chagrin.

0: Monseigneur, il est l'heure de parler de quoi? 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
2: Dans l'actualité people du jour, on parle de Sam Smith, bientôt le mariage. L'amour dure 3 ans, bien plus que ça pour Sam Smith. L'artiste non-binaire vient en effet de se fiancer au créateur de mode Christian Cowan. Le couple qui s'aimait depuis fin 2022 serait en apesanteur de bonheur et ultra amoureux. Des mots d'un informé au site américain Page Six il y a quelques jours. Tous deux resplendissaient d'ailleurs dans des tenues d'un noir profond constellé de strass, le tout avec une plume gigantesque ornant le crâne de Sam Smith. Ça promet donc pour le mariage une sérénité, en tout cas bien méritée pour la star britannique qui n'avait pas caché avoir eu du mal à se remettre de sa rupture avec l'acteur Brandon Flynn en 2018. On se retrouve très vite avec d'autres actualités people.

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1: Vous remarquerez que je connais bien mes classiques du cinéma français, hein, La Folie des Grandeurs, avec Yves Montand et Monsieur de Funès, Monseigneur, il est 8 or, c'était la phrase exacte, et non pas Monseigneur, il est l'or, mais bon, ici pour les matins pas chagrin, ça collait mieux. Allez, un peu de musique avec Madonna et Bring Your Love, et on revient d'ici quelques minutes pourquoi donc ? Eh bien, pour parler du tiercé. Allez, belle matinée à tous.

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0: Le rappel du Quintet, eh bien c'est tout de suite avec Tom Kazak et on le retrouve avec grand plaisir. Rebonjour Tom.
1: Oui,

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1: Bonjour, bonjour à tous. 14 juments âgés de 4 ans et au-dessus, rendez-vous dans le prix des femmes jockeys à l'occasion du Quintet Plus de ce jeudi 3 juin 2026. Disputé sur les 2600 mètres de la moyenne piste à l'hippodrome de Paris-Longchamp, le départ sera donné vers 20h15. En tête de notre sélection, le 16, The Shadow, toujours présenté à bon escient et toujours bien placé sur l'échelle des valeurs, elle peut l'emporter. Suivi du 13, Dark Cell, sur sa distance de prédilection. Le 2, Omicro, ne devrait plus tarder à refaire parler d'elle dans un quintet. Le 11, Elusive Bellardo, doit être racheté en confiance. Et enfin, le 8, Jouvi, confié à Coralie Paco pour l'occasion. Elle complétera notre sélection. Une sélection que vous pouvez retrouver sur ma chaîne YouTube Tom Kazak, les pronostics hippiques avec mes dernières minutes. Donc notre choix aujourd'hui, premier le 16, The Shadow. Second le 13, Dark Cell. Troisième le 2, Omicron. Quatrième le 11, Elusive Bellardo. Cinquième le 8, Jouri. Le second choix le 5, le 4 et le 12. Et à vous la fortune!

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1: Bonjour à tous, l'horoscope de ce jeudi. On débute avec les béliers. Dans le milieu professionnel, le non ne fait pas partie de votre vocabulaire. Vous avez une belle mentalité de vainqueur. Les taureaux, une chose est sûre, vous tenez vos engagements. Avec vous, il n'y a pas de mauvaise surprise. Gémeaux, vous êtes un peu fatigué. Vous attendez le week-end impatiemment, mais il va falloir encore patienter quelques heures. Les cancers, vous êtes méticuleux dans votre travail. Votre rigueur est appréciée. Lion, en ce jeudi, vous avez mis de l'eau dans votre vin. Les lions, vos relations s'en portent bien mieux. Les vierges, autour de vous, l'ambiance est festive. Vous vous laissez volontiers prendre au jeu. Les balances, aujourd'hui, vous avez le contact facile et ça tombe très bien. Vous avez besoin de convivialité. Les scorpions, la chance n'est pas de votre côté. Actuellement, les scorpions, laissez passer cette mauvaise passe. Elle ne va pas durer. Les sagittaires, c'est la journée des grandes décisions. N'hésitez pas les sagittaires, vous êtes bien inspirés. Capricorne, ce n'est pas la modestie qui vous étouffe. Attention à ne pas agacer votre entourage. Verseau, une grande nouvelle va vous combler les Verseaux. Vous serez sur un petit nuage tout au long de la journée avec des rêves plein la tête. Et enfin les poissons, ce jeudi vous donne de l'énergie et du dynamisme. Vous êtes dans les meilleures conditions pour atteindre vos objectifs. Avec tout ça, belle journée. Bon jeudi.
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3: Et bien voilà, c'est terminé pour l'horoscope de ce jeudi. On s'écoute un peu de musique et on revient d'ici quelques instants pour se dire au revoir et bien sûr parler de notre petite nouveauté du jour. Très très bon moment à l'écoute de vos matins pas chagrin.
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1: Et bien voilà, c'est fini, c'est terminé pour ce jeudi 4 juin. On revient bien sûr demain vendredi pour clôturer la semaine. On se quitte comme chaque matin avec la petite nouveauté du jour. Juste une petite parole, soyez fidèles au rendez-vous dès demain matin sur votre radio et soyez fidèles au matin pas chagrin.
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1: Et oui, la nouveauté du jour dans les matins pas chagrin, je vais pas la chanter, c'est Bébé Trix avec Alamala, reprise d'un morceau de Garbage. Allez, je vous laisse écouter, ciao ciao, bye bye et à demain, si vous le voulez bien.
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2: Les affreux Jojo.
3: Oui.
2: Oh là là, ça fait plaisir de vous retrouver, oui, les amis. J'espère que vous allez bien.
4: Oh oui, on a un peu faim quand même.
2: Vous avez un peu faim? Ça va bien. Il va falloir tenir encore une heure, Jérôme.
4: J'ai rien dit, mais j'ai pas faim.
2: Ouais.
5: Oh là là, pendant une heure, il va être grognon.
2: Oui, et on va essayer de faire passer cette heure dans la joie et la bonne humeur. Jérôme, oui, de la Rue, il est là. Bonjour.
4: Est-ce qu'on peut faire une heure qui dure 40 minutes?
2: On va en faire une en une demi-heure si vous voulez.
4: Voilà.
2: Jérôme, bonjour.
4: Bonjour, monsieur Carlito. Va bien?
2: Oui, ça va. Merci.
5: Il vous a pas embêté ?
2: Virginie et sa chronique La Machine à Café, bonjour.
5: Et bonjour.
2: Virginie est là. Comment allez-vous, Virginie ?
5: Ça va.
2: Ça va bien. Vous aussi, vous avez bonne mine. Hein.
5: Oui.
2: Oui. Je disais l'autre jour à Jérôme qu'il avait bonne mine, mais vous aussi.
5: Mais mieux.
2: Mieux.
5: Bah oui. Ouais.
2: Plus en couleur, en fait. c'est mieux.
5: Ah oui.
2: Raymond ?
6: Oui.
2: Vous avez bonne mine, vous aussi. Bonjour, Raymond.
6: Merci, bonjour.
5: Il est focus, Carl.
2: Et enfin, Laurent. Et enfin, Laurence Ruati est avec nous.
5: Coucou, Laurence.
2: Laurence, vous allez nous proposer des jeux,
5: ouais,
2: ou des expressions.
5: Des jeux, des expressions, plein de choses. Petites questions, peut-être.
4: Elle va lancer un jeu sur le groupe Facebook.
2: Ah, c'est-à-dire?
4: Parce qu'elle n'a aucune idée pour le prénom de... Parce que vous savez que... Elle est enceinte.
2: Oui, ah c'est
4: oui,
2: ça.
4: Oui, bah, oui. Elle a eu l'autorisation de reproduire. Et donc, ils sont en panne pour le prénom.
2: D'accord.
4: Donc, ils vont lancer un jeu et tous les membres du groupe des Affreux Jojo vont donner des idées.
2: Alors, on dit ce qu'on veut, fille ou garçon.
4: Non, on
2: alors, c'est... Alors, ah, voilà, c'est ça,
4: indice, ça. Il a un truc entre les jambes.
2: Ah, d'accord.
4: Donc, prénom de garçon.
2: Je sais pas, Kevin.
5: Par contre.
4: Pas Quentin.
2: Quentin, j'aime pas ça. J'aime pas ça.
4: La dernière fois que j'ai entendu Quentin, je crois que c'était Quentin le Bref.
2: Donc, sur Facebook, vous donnez des idées à Laurence pour donner un futur prénom. Oui.
5: Par contre, on ne pourra pas le tirage au sort pour choisir.
2: Alors, comment tu l'as appelé ? Robert.
4: C'est-à-dire que.
5: J'étais obligé.
4: Elle a déjà un enfant, elle a appelé Manivelle. Et du coup, il faut l'aider quand même.
2: Manivelle. C'est vilain, ça, Manivelle.
4: Il faut lui demander un prénom qui tienne dans le calendrier.
2: D'accord. Donc, rendez-vous sur la page Les Affreux Jojo. Vous laissez un petit commentaire et rendez-vous à la fin de l'année.
4: Exact.
2: C'est ça, Lolotte.
5: C'est un bébé de Noël, ouais. 25 décembre.
2: Le 25 décembre. Appelez-le Arthur.
5: Jésus.
2: Raymond, on démarre avec une blague ou quoi?
6: Allez, si vous voulez.
2: Allez.
6: Alors, c'est un mec qui voit une annonce. Agent secret cherche. Agent secret. Alors il se présente, il arrive au bureau du casting des agents secrets, et il arrive avec son chien, Rex, un berger allemand, et puis donc on lui pose des questions, tout ça, est-ce que vous parlez plusieurs langues? Le mec il dit ouais, par exemple, bonjour en anglais, good morning, en allemand, guten Tag, en espagnol, buena sera, c'est en italien mais c'est pareil.
2: Ça se ressemble beaucoup.
6: Le recruteur il dit, votre chien, Rex, dit bonjour, miaou.
2: Une blague, quelqu'un? Virginie?
5: Oui.
2: C'est jamais un cours de blague, Virginie.
5: Si.
2: Comme là, maintenant, si, là, par exemple. Fois,
5: oui. c'est une dame qui décide d'acheter une armoire chez Ikea. Et elle se dit, bon, c'est quand même une armoire, je suis pas complètement neuneux, je vais y arriver, je vais la monter toute seule, j'attends pas mon mari, tout va bien, c'est une armoire Ikea, il me restera une vis comme à tout le monde à la fin, mais
2: comme d'habitude.
5: Mais ça
4: ou
5: va
4: deux,
5: bien
4: ou deux.
5: Mais ça va bien se passer, une pièce en rab, quoi, normal. Donc elle rentre chez elle monte son armoire, après avoir bien regardé le plan, elle se met à l'ouvrage, voilà, elle monte tout pièce par pièce, elle fait attention, ça y est, c'est fait. L'armoire, elle est nickel, elle est montée. Et puis là, en bas, à ce moment-là, dans la rue, il y a un autobus qui passe. Le sol vibre, l'armoire tremble. Et patatras, la voilà par terre.
2: Patatras.
5: Bon, elle s'avoue pas vaincue. Elle se dit, bon, c'est rien, j'avais du mal visser un truc et tout. Elle reprend le montage, elle revient sur ses plans, elle suit tout, mot à mot, lettre à lettre, étape par étape. Et puis, elle ajoute un point de colle ici et là. Voilà, ça y est, c'est terminé. L'armoire, elle est nickel, elle est montée, et là, l'autobus en bas qui fait la navette, il est revenu, de nouveau, le sol tremble, tout vibre, l'armoire, patatras, elle s'effondre, bien, ça c'est fait. Bon, alors elle exténuée, elle se dit, bon, c'est bon, je vais pas m'en sortir, je vais appeler le service après-vente IKEA, et puis voilà quoi. Ok, Ikea, ils ont l'habitude. De suite, il lui envoie un technicien.
2: Bonjour, je viens me préparer un photocopier.
5: Il a l'air nul en salopette.
3: Oui, rentrez-vous par là.
5: Non, pas du tout. Il arrive, lui c'est un vieux de la vieille, hein. Il a l'habitude, il pose sa sacoche, il laisse son mégot dans le cendrier en rentrant. Il arrive là, il dit, bon, allez, je vais faire le montage, ça devrait prendre un quart d'heure, vous inquiétez pas. Bon, je m'en occupe. Ici, il colle, il fait le montage, l'armoire, elle est nickel. Et là, le bus passe, l'armoire, elle tremble.
2: Patatras.
5: Patatras. Tout s'effondre encore une fois. Oh, alors le technicien, là, il s'avoue pas vaincu, lui, il est technicien quand même.
2: Bah
5: le
2: oui,
5: gars.
2: Bah
5: donc
2: oui.
5: Là, il prend tout, les perceuses, les visseuses, la colle ultra forte, tout. Il rajoute des vis par-ci, par-là. L'armoire, elle est incroyablement bien, elle tient. Franchement, normalement, il n'y a rien qui bouge. Et puis, il est fier, tu vois. Là, il est bien. Youi, attendez le bus. Bon, le bus passe. Le sol vibre. L'armoire tremble. Et à votre avis ?
2: Patatras !
5: Et patatras ! Patatras, tout s'effondre. Là, le technicien, il devient fou. Il se dit, non, là, c'est pas possible. Moi, j'ai jamais vécu ça. Après 30 ans de métier, c'est pas une armoire qui... Bon, alors, je vais tout remonter. Je vais me mettre à l'intérieur. Et comme ça, quand le bus va passer, je vais voir. Je vais voir de l'intérieur ce qui se passe. Bon, très bien, il remonte tout. Il s'énerve. Il rentre dans l'armoire, il ferme les portes. Bien, à ce moment-là, le mari rentre. Vous visualisez un peu ?
2: Mmh.
5: Il rentre, sûr que sa femme le trompe. Hein. Là, il voit les sacoches à l'entrée, le mégot dans le cendrier, des affaires un peu éparses. Il dit, ah, j'en étais sûr, tu me trompes. Il y a ton amant qui est là. Et ça, c'est quoi cette armoire ? Elle est neuve, il est dedans, je suis sûr. Il y va, il ouvre les portes, il voit le gars, il fait, ah, j'en étais sûr, vous foutez quoi ici, vous ? Et là, le gars, il le regarde, il fait, vous allez jamais me croire, mais j'attends le bus.
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1: Merci d'être avec nous dans les affreux Jojo. On est là pour vous apporter de la joie, de la bonne humeur, du rire, de l'humour. Et puis vous faire jouer également. On va faire un petit jeu.
2: Ah ben
1: avec
2: oui.
1: vous, Laurence.
2: Eh ben,
1: si
2: oui.
1: ça vous dit.
2: Eh ben, avec grand, grand plaisir. Alors, est-ce que vous voulez des expressions ou est-ce que vous voulez une question
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1: Une petite question, moi, je
2: suis. Une petite question.
4: Moi, je veux manger.
2: Aucun
4: moi.
2: Problème. Jérôme,
1: apportez des cacahuètes pour Jérôme, s'il vous plaît.
2: Alors, mes affreux. D'après vous, de quoi est fait le
4: plastique.
2: Sable fin, vous savez, le sable fin, tout blanc, qu'on retrouve sur les plages des Caraïbes,
1: oui.
2: tout ça. Alors, de quoi est fait ce sable? Vous savez, dans lequel on adore se lover comme
5: de
2: ça.
5: Plastique,
2: se badigeonner comme ça, là, où on s'en met un peu partout, vous savez, se rouler dans le sable, vous avez l'image.
1: J'ai bien peur que Virginie ait raison.
5: De plastique.
2: Non.
1: Ah.
2: C'était pas de plastique. Il doit y en avoir un peu maintenant.
1: Hein. Ouais,
2: je pense.
1: Clair.
2: Mais il n'est pas fait à la base de plastique.
5: De bouteilles de bière.
2: Non.
1: Jeté par les
2: c'est
1: mecs payés en bière là-bas la dernière
2: ça,
1: fois.
2: C'est la Côte d'Azur, ça.
5: C'est la Côte d'Azur. Ouais.
2: Non, là je déconne, mais c'est vrai, ça existe. Ça.
4: Moi, je me suis jamais posé la question parce que je vais en vacances en Creuse.
1: Oui, c'est vrai, beaucoup
4: et
1: moins de sable.
4: Le sable est beaucoup moins fin.
1: Ouais.
2: Alors.
1: Mais il
2: alors...
1: est fait d'une façon naturelle.
2: Ah, il est fait d'une manière complètement
1: naturelle.
2: Et dites-vous que tous les sables blancs, fins, comme ça, vous voyez, vous avez l'image avec le palmier.
1: Oui, bien sûr, oui, je vois bien.
4: À la Réunion, il est noir et c'est la roche volcanique.
2: Voilà, donc on parle pas de celui-ci. On est bien d'accord.
1: Donc c'est.
4: Oui,
1: c'est
4: mais t'aurais parlé de la Réunion, par exemple, j'ai la réponse.
5: Mais alors, est-ce que c'est quand même l'érosion qui fait ce sable?
2: Alors, c'est pas l'érosion, mais c'est complètement naturel.
6: Est-ce qu'il y a poussière de roche?
4: L'érosion, ça fait des gosses.
2: Alors, c'est. C'est pas ça, mais il y a un peu.
6: Mais qu'est-ce que tu fais à toi?
2: Mais il y a un peu de l'idée, c'est très naturel.
4: Ce serait pas les coniages?
2: Alors, c'est pas les coniages directement.
1: Est-ce que ça a un rapport avec l'eau?
2: Ça n'a pas de rapport. Enfin. Dans le sens large, bien sûr, c'est un rapport avec l'eau, mais non, c'est pas du sel.
1: Parce que je pense,
2: est-ce que vous voulez que je vous aiguille un petit peu?
4: Non.
1: Non, pas par là,
4: non,
1: plutôt l'autre côté.
2: Pas par là. On passe par la gauche,
4: alors. Si c'est pas le coquillage, est-ce que ça serait pas le corail?
2: Voilà.
1: Ah,
2: ça, c'est pas mal. Déjà,
1: bien joué, Jérôme.
4: On avance.
2: Il y a un rapport avec le corail.
4: Est-ce que ça serait pas un coq qui vidait des sacs de plâtre?
1: Je sais pas quoi faire.
6: Ou de coq?
2: Non.
4: Le mec, il a fait un château de sable, il est encore là.
2: Alors, donc, ça fonctionne pour toutes les barrières de corail. Hein. Donc,
1: d'accord.
2: Tous les sables blancs que l'on retrouve.
4: De coraux.
2: Oui, de coraux, bien
4: Clotilde.
2: Sûr.
5: Eh ben alors.
1: Oui, bien, c'est bien ça.
5: Mais quoi? Et alors, sur le corail, il y a des petits animaux vivants qui, à un moment, meurent. Et ce sont toutes les petites coquilles de ces animaux morts.
1: Qui viennent s'échouer sur la plage et font le sable.
2: Mais ce sont. Il y a quelque part des petits bouts de coraux. Mais comment, pourquoi sont-ils arrivés là?
1: De coraux. Est-ce qu'ils sont au nord?
6: C'est la poussière de corail donc, qui se répand dans l'eau, et quand il y a l'évaporation, ça va dans les nuages, et quand il pleut, ça retombe. Des fois, j'en ai sur la bagnole.
2: Mais par contre, il y a du sable du Sahara, oui, effectivement.
5: Oui,
2: c'est assez rigolo.
5: Oui.
2: À la montagne, ça c'est dingue, quand tu regardes les couches, tu sais,
6: t'as des couches qui sont
2: oranges, et c'est le sable du Sahara qui arrive. Mais pas du tout.
1: D'accord.
2: Pas du tout. Vous me dites, hein.
1: Bon, je pense qu'il faut y aller là. Il faut y aller, Langocha.
2: Alors en fait, c'est à cause d'un poisson. Est-ce que vous voulez creuser un petit peu?
5: C'est
2: à cause d'un poisson, figurez-vous. Alors, vous ayez bien l'image de.
4: J'ai envie de dire grâce, moi, non?
2: Grâce.
4: Quoi? Parce qu'une plage de sable blanc, c'est sympa. Donc, c'est grâce à un poisson qu'on a du sable blanc.
2: Alors, attends, tu vas comprendre.
4: Ah bon.
2: Donc, vous avez l'image, hein, tu te roules comme ça sur le sable,
1: t'es
2: bien. Et bien, figurez-vous.
4: C'est du caca de poisson.
2: Eh bien, oui.
1: Oui, bravo,
2: c'est
1: Jérôme.
2: C'est exactement ça. Vous avez vu quand on s'en badigeonne comme ça,
1: oui,
2: on roule dedans.
1: C'est,
2: hein,
1: du caca.
2: C'est pas pareil. C'est,
1: ah,
2: du caca.
1: C'est du caca.
2: En fait, c'est du caca de poisson perroquet. Figurez-vous que le poisson perroquet, c'est celui qui a. Il a un bec.
5: Oui.
2: Vous avez l'image de ce poisson là?
5: Oui, oui.
2: Et en fait, ce poisson se nourrit pratiquement que de.
1: Coraux.
5: D'accord.
2: Et en fait, ce sont les déjections du poisson, donc très très fin, c'est presque de la poudre. Hein,
4: il a la gastro, ton truc,
2: non? Non.
4: Pour
2: non.
4: faire des plages entières.
2: Ça fait 2-3 ans qu'il y est quand même, le truc, tu vois. voilà. Et donc en fait, c'est ça qui. Le
4: d'accord.
2: sable fin tout blanc, c'est du caca de poisson.
6: Mais même d'accord. la dune du Pilat chez nous?
2: Ah non, c'est pas le même.
6: Ah d'accord.
4: Là, c'est le sable
6: c'est du caca de quoi alors le
4: donc quand
2: non, ça doit être.
4: J'ai bien compris, quand t'es aux Maldives, que tu te.
2: Oui.
4: T'allonges dans le sable, tu t'allonges dans du caca
1: dans
4: de
1: du
4: poisson.
1: Caca de poisson.
2: Du caca de poisson perroquet.
4: Et quand tu te baignes, il faut penser juste que quand une baleine éjacule, elle envoie 1800 litres.
2: Ah ouais.
4: Quand vous buvez la tasse, pensez-y. Voilà.
2: Et bien bonnes vacances.
1: Voilà. Merci. Voilà mes affreux. Merci Laurence, bah, on va faire une pause, tiens, pour la peine.
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1: Et avant de retrouver Virginie et sa chronique La Machine à Café, on va retrouver Jérôme qui nous a concocté quelques brèves de comptoir. Ce sont des vraies phrases dites pendant l'apéro, après l'apéro surtout.
2: Oui, oui. La plus grosse différence entre le chien et le phoque, c'est les arêtes. Sinon, c'est des cousins. Tu bois quelque chose ? L'autre, il fait non, je bois plus. Mais bon, quelque chose, je bois plus. Oui, j'ai compris, mais qu'est-ce que tu bois ?
1: Une prude.
2: C'est fini le café du coin. Tous les coins, maintenant, c'est des banques.
1: Et ça, c'est... c'est loin d'être bête.
2: Et oui.
1: Et ouais.
2: On utilise 10% du cerveau. Bon, pour ce que je fais, moi, ça me suffit. Je dis pas que le sida, c'est un champignon, mais ça va partout où c'est humide et chaud. C'est pareil, non ?
1: C'est très, très beau.
2: Eh oui. C'est normal que votre bras gauche soit plus court. Si vous êtes droitier, vous vous en servez moins, donc il pousse moins.
1: Oui.
2: La moustache, ça change la voix. Quand tu vois Brel et Brassens...
1: C'est cool. Philosophie.
2: Le moineau, il volait autour du handicapé. Ils sont culottés, ces moineaux. C'est de la provocation, ça. Les petits points sur les œufs. Comment ils arrivent à faire ça avec leur cul?
3: Oui.
2: Et quand les abeilles auront disparu, qui c'est qui va polliniser? Mais l'autre, il fait comme d'habitude, les Chinois.
1: On n'a pas le droit. On la garde, ça, là
2: Les Chinois, on a le droit, non?
1: Oui.
3: Oui.
2: Non, il faut pas le bouger, les Chinois, on a le droit.
3: Non.
2: Oui. Comment on peut savoir que la viande, elle est anglaise, vu que la bête, elle est morte?

0: Et oui,
1: ah, oui c'est une bonne question. Bah oui,
0: pour la vache folle, tu sais. Ouais. Oui. Le meilleur réseau, social que je connaisse, c'est deux verres et deux coudes.
1: D'accord, oui, oui.
0: Oui.
1: Il faut les choper de temps en temps. Elle vient comme ça. Et,
0: On a un croisin qui faisait des mathématiques un peu. Il fait, bon, écoute, si chaque semaine, tous les chômeurs donnent 1 euro à un chômeur, le gars, il va avoir donc 3 millions d'euros. Bon, normal.
2: Ah oui.
0: Bon, si on fait ça chaque semaine, bon, mais tu auras 52 chômeurs qui auront 3 millions d'euros. Si l'année d'après ça continue et que les chômeurs qui ont 3 millions d'euros donnent 100 000 euros à 10 chômeurs, tu auras vite fait que des chômeurs pleins de fric.
1: Ça m'en calcule.
2: Eh bien, c'est pas idiot. Hein.
1: C'est pas bête.
3: Oui, sauf le dernier, qui va donner 3 millions. Il est tout seul.
0: Et... oui, non, mais lui, on va bien trouver un quand
3: même. 3 millions de chômeurs, mais à force, les 3 millions diminuent.
2: Eh oui.
0: Ah, ouais. Ah oui, mais c'était ça à l'époque. Hein. Avec mon père, c'était un bon pied au cul. Hein. Ça discutait pas, hein. Et il chaussait du 45, hein. Ça finit droit, hein. Fallait pas se plaindre. Mon frère, il s'est suicidé et ma mère est partie. C'est comme ça. Et puis, bon, on se plaignait pas, hein.
2: C'est hyper laid.
0: Et je sais qu'il est mort. N'empêche, hier, rue Victor Hugo, j'ai vu passer Thierry Roland.
2: Oh! Un peu cuicui.
0: Alors là, je crois que c'était le barman à Avis. Monsieur Marc Moissa, là, a été remplacé par Jean Caisse. Et le client, il fait, je comprends pas. Monsieur Marc Moissa a été remplacé par Jean Caisse. Mais je lui compare, moi, à tes conneries. Mais évidemment, hier, toi, à part Shakespeare, tu connais rien.
1: Une petite dernière.
0: Vous allez aux toilettes? Non. Et comme vous allez par là, c'est pour ça que je vous demande... Non, il cherche le journal. Des fois, c'est suspendu au mur, là. Mais non, mais là, il est sur la table, là. Ah oui, mais je l'avais pas vu. Et c'est normal, c'est celui d'hier.
1: Merci, Jérôme, on vous applaudit. C'est des vraies remarques que l'on retrouve dans les bars.
0: Oui.
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2: Et dans les affreux Jojo, il y a Virginie et sa chronique, la machine à café.
3: Oui.
2: Virginie, c'est à vous.
3: Allez, aujourd'hui, je vais vous parler de religion insolite.
2: Alors, religion insolite,
3: oui.
2: D'accord.
3: Alors, vous savez que... Non, pas de gros mots, non, pas du tout. Non, vraiment,
2: non,
3: complètement sage. Hein. Bon, vous savez que le yoga est très important en Inde.
4: Oui.
2: Et pas que.
3: Mais quand même, en Inde, il est très important. Et alors, le signe de l'importance de cette pratique pour sa population, c'est que depuis 2014, eh bien, l'Inde possède son ministère du yoga.
2: Ah oui.
3: Eh oui. Shripad Yesso Naik, ancien ministre du tourisme, est devenu le ministre du yoga. Il s'occupe également des médecines traditionnelles.
2: D'accord.
3: C'est
2: donc,
3: sympa.
2: Il y a toute une communauté.
3: Oui.
2: D'accord.
4: Et moi, j'ai vu, il y a pas longtemps, ça, je crois que c'est au Qatar, ils ont un ministre du bonheur.
3: Ah, ben ça, c'est bien ça.
2: Ça, c'est bien.
5: Ministres qui servent à rien, là, non.
3: Voilà.
4: Ouais, non, mais là, tu le sais. Ministre du bonheur, tu le sais.
3: Ça sert pas à rien.
4: Oui, non, mais qu'est-ce qu'il va faire, quoi?
3: Ah, ben, il a du boulot, quoi. Il a du taf.
4: C'est pas au Qatar où les femmes ont le droit de conduire que depuis l'année dernière, non?
2: Si, il y a très peu de temps, là, elles ont eu l'autorisation.
4: Ils peuvent le mettre, ministre du bonheur.
2: C'est clair.
4: Il y a les lapidations, tout ça. On va mettre quand même un ministre du bonheur, ça, on sait jamais.
5: Il y a bien des ministères des droits de l'homme, un peu partout.
3: Oui.
4: Ça aide, des fois.
3: Oui.
4: Pas tout
3: enfin bon.
2: Virginie.
3: Alors, vous savez que être Rastafari est considéré comme une religion en Jamaïque.
4: Oui.
3: Vous le saviez? Bien. Ouais. Alors, fumer du cannabis, en fait, dans ce cadre, y est autorisé. C'est un cadre religieux.
2: Mm-hmm.
3: Mais oui. C'est aussi le cas en Italie. Et d'ailleurs, un homme y a été innocenté par la Cour de cassation italienne en plaidant la liberté de religion après que les forces de l'ordre ont trouvé du cannabis sur lui. Parce que le cannabis est considéré pour la religion Rastafari comme une herbe sacrée qui est nécessaire à la méditation.
2: D'accord.
3: Donc du coup, c'est quand même bon à savoir.
2: Mais oui, puis ça a des vertus apparemment médicales.
4: Mais tu sais que ça marche en France?
2: Non, mais en France, on
4: les
2: dit que c'est...
4: Les flics, il y a de l'herbe partout chez toi.
3: Et oui, mais je suis Rastafari.
2: Mais Rastafari, quoi.
3: Et oui.
5: Il a posté, Jérôme, un pied de cannabis de 1m50 de haut. Il a marqué 149e jour, toujours pas de tomate.
2: Très bien. Va falloir attendre encore un peu, Jérôme. Va falloir attendre.
5: C'est drôle, hein.
3: Et alors, une petite dernière, est-ce que vous saviez que le Jediisme existe?
2: Ah non.
4: Bien sûr.
3: Non, mais
2: c'est dans fan. La communauté des Star-Wariens.
3: Ouais, non, mais là,
4: avec Maître Yoga.
3: Ah oui.
2: Ouais.
3: Non, je suis très très sérieuse. Le Jediisme, c'est un mouvement religieux qui prône évidemment, vous l'aurez compris, les valeurs similaires à celles des Jedi, ces personnages dotés de pouvoirs surnaturels, hein, issus de la saga Star Wars. Mm. Cette religion comporte des centaines de milliers d'adeptes dans le monde. Cela dit, elle a du mal à être reconnue comme une religion à part entière par les autorités.
2: Oh, c'est bien dommage.
6: Alors moi, j'aimerais bien connaître la forme du lieu de culte.
2: Oui.
4: Il y a une école de Jedi.
3: Non, il y en a plusieurs à travers le monde.
4: Ah oui.
3: Ouais. Oui. Et il existe, comme pour d'autres religions, différents courants, plus ou moins durs. Donc effectivement, suivant si tu vas voir l'adepte de Luke ou de Dark Vador, tu vas pas tomber forcément sur les mêmes choses, mais tout ça existe.
6: Oh my God.
2: Oh my God. Merci Virginie.
3: Avec plaisir.
2: Pour cette petite anecdote de la machine à café.
4: Incroyable.
2: Que voulez-vous faire les amis? Moi je voudrais bien une petite
4: manger,
2: baguette.
3: J'ai faim aussi moi.
2: Ouais, vous avez
5: les
2: faim
5: deux maintenant.
2: On attend un peu alors.
5: Oui.
2: Allez, encore quelques minutes. Une blague à Raymond?
5: Si tu veux. Ça se passe dans une gare. Il y a sur le quai de la gare, il y a trois mecs qui sont complètement bourrés. Et puis ils font que rire, chanter, tout le truc. Et le train arrive. Il y en a deux qui montent dans le train. Et le troisième, il rigole sur le quai. Et le contrôleur, il est là, il va le voir, il fait « Oh, je vous signale, ça vous fait peut-être rire, mais je vous signale que vos deux copains, et bien eux, ils l'ont pris le train. Non, je rigole parce qu'ils étaient venus m'accompagner.
2: » Ça peut arriver. Hein.
4: Nous, on en a mis un, nous.
2: C'est vrai?
4: Ouais, on avait fait la bringue, et puis 6h ou 7h du matin, on va déjeuner à la gare, parce qu'il n'y a que là où vous pouvez déjeuner. Et on a un pote qui s'endort. Table, toi, mais bourré. Et puis, on a eu tous la même idée, on a dit...
2: On va le mettre dans le train.
4: On a traversé la rue, on est rentré dans la gare, et on l'a mis dans le train pour Paris.
2: Il est parti.
4: Ah, mais il est parti.
3: Oh, les potes en bois.
2: Ah, sympa.
4: Il est parti, sans billet, sans rien, mais sûr, on l'a posé dans le train, c'est tout.
3: Oh, vous êtes
5: c'est un bon gag.
2: Alors, moi, oui, je trouve
6: et
2: ça drôle.
6: On lui
2: ça,
6: a pris son portefeuille avec ses papiers.
2: Il était tout nu en plus. Ouais. C'était drôle.
6: On les compte. Allez au bout de la blague.
4: C'est trop drôle.
6: Qu'est-ce qu'on arrive?
4: Il le voit à l'arrivée. Il se réveille. Et... Montparnasse. Montparnasse. J'étais où hier soir?
2: C'est fort ça.
6: Oh, c'est un pote à qui c'est arrivé. Il s'est retrouvé à Barcelone.
2: Ah ouais.
6: Et il est parti. Il a commencé à faire la fête à Bordeaux. Et je ne sais pas du tout comment il s'est retrouvé à Barcelone. Flippant. Sur un
2: ça, ça fait peur.
6: Il s'est endormi, il s'est réveillé.
2: S'il vous plaît.
5: Il vient de te le dire.
6: Non, mais il s'est endormi. Il s'est pas retrouvé dans la gare, il s'est retrouvé endormi sur un banc à Barcelone.
3: Tu as
5: Non, mais il est pas arrivé.
6: Et il ne sait toujours pas. Mais il s'est réveillé seul. Ah oui, comme ça.
3: Abandonné de tous.
2: C'était pas un Polonais?
6: Non.
4: Bonjour.
2: Un peu trop consommé, peut-être, ou 13 grammes et quelques. Non, c'est pas ça.
4: Même pas français, dis rien.
5: Alors, ça existe alors, la télépathie? Alors, ça existe?
4: Non, la téléportation.
5: La téléportation.
2: Oui.
4: C'est comme la télépathie, mais en mieux. Pause.
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1: Et merci d'être fidèle aux affreux Jojo. Jérôme, c'est bientôt fini. Hein. Vous allez pouvoir passer à table, vous allez pouvoir manger dans quelques minutes.
2: Oui.
1: Vous allez tenir ou pas?
2: C'est juste.
1: Bon, pour tenir, je
2: vous... J'ai pas mis le grève de la faim pour tout tenir.
1: Pour tenir, il faut se divertir avec Laurence.
3: Un petit jeu, Laurence.
1: Allez,
3: un petit jeu.
1: Allez, qu'est-ce qu'on joue qu'à quoi?
3: Sur les proverbes. On va essayer de trouver un proverbe ensemble, d'accord?
1: D'accord.
3: Si je vous dis, ce proverbe signifie qu'on n'obtient rien sans faire d'efforts ou sans prendre de risques.
2: On n'a rien sans rien.
1: Ah, c'est pas mal ça.
3: Alors du coup, je choisis celui-ci parce qu'il y a...
4: Avec le sans péril, on triomphe sans gloire.
3: Non, c'est pas ça.
1: Pouvez la refaire, Raymond, là, j'ai pas suivi.
4: Avec le sans péril, on triomphe sans gloire.
1: D'accord. C'est pas ça.
2: Travailler, c'est trop dur, mais voler, c'est pas beau.
3: C'est pas ça.
1: Demander la charité, c'est qu'est-ce que tu peux faire?
2: Ouais.
3: Ce proverbe signifie qu'on n'obtient rien sans faire d'efforts ou sans prendre de risques.
1: Il y a un
3: élément culinaire à l'intérieur, c'est pour ça, c'est la fin qui m'a fait penser à ça.
2: Si tu branles rien, t'auras rien.
1: Qui tente rien, n'a rien.
3: Non.
2: Qui tente rien, n'a pas de poivre.
3: Il y a un truc.
2: Elle a dit qu'il y avait un condiment dedans.
1: D'accord.
3: Alors, c'est pas condiment, j'ai dit culinaire. Il va falloir aller manger les
1: oeufs.
3: Et ça a un rapport avec un truc qui vient d'une poule. D'ailleurs, question, est-ce qu'on peut casser un œuf en shootant dans une poule? Bon, ça c'est.
2: Qui vole un œuf?
3: Non. Vole un bœuf.
2: Vole un bœuf, voilà, c'est ça la fin.
3: Non.
1: Non.
2: Quand va la cruche à l'eau, que l'œuf il se casse.
5: Alors attends.
1: Qui le mot consent?
5: Non. Redis-moi ce que ça veut dire.
3: Ce proverbe signifie qu'on n'obtient rien sans faire d'efforts ou sans prendre de risques.
2: Ah, on ne fait pas d'omelette sans casser les œufs.
3: Oui.
1: Bravo.
2: L'autre l'a dit, des œufs.
3: Et oui, mais j'étais là.
2: Un demi-point.
3: On peut dire qu'elle était collégiale, quoi.
1: Très bien.
3: Voilà. Alors, attention à un autre.
1: Oui.
3: Le proverbe que l'on cherche, cette ville, donc il y a une ville dedans, vous l'aurez compris, est un haut lieu de pèlerinage pour les chrétiens vers lesquels convergent de nombreux chemins à l'instar de Saint-Jacques de Compostelle.
5: Ouais. Les chemins mènent à Rome.
3: Oui.
1: Ah, bien joué Raymond, c'est Raymond qui a aidé un peu quand même.
2: Moi j'allais dire...
1: Il a dit Rome.
3: Oui.
2: Moi j'allais dire, oh putain qu'elle est lourde.
4: REH.
1: C'est l'heure.
3: Ah, ça va avec le repas.
1: Oui, avec modération.
3: Alors, chacun pour soi et...
2: Dieu pour tous.
3: Ok, vous savez d'où ça vient ça?
2: De D'Artagnan.
1: Oui.
5: Oui, des mousquetaires.
3: Qu'est-ce que ça signifie exactement?
5: Que Dieu est en chacun de nous. Et qu'on est pour chacun de tous.
3: Mais il y a l'idée, en fait.
1: Et que tu en es tous ensemble.
3: Mais attendez, c'est vraiment
5: ça. Et qu'on s'aime.
3: Mais oui, c'est vraiment ça.
5: Et que oui.
3: En fait, ça signifie que chacun veille sur ses intérêts et que Dieu veille sur les intérêts de chacun.
5: Et oui.
3: D'accord. Et si on part du principe que, voilà, que chacun est une incarnation d'un petit bout de Dieu.
2: Mais il y a toujours un Judas et ça marche pas.
1: Bah, souvent.
3: Ah, ça dépend. Par exemple, là, à la table. Bon.
5: Un petit dernier.
3: Allez. Alors là, je vais vous demander de trouver le mot qui manque dans ce proverbe, d'accord? Parce que ce proverbe, je suis pas sûre que vous le connaissiez. Qui trop, nanana, mal étreint.
5: Ah, si, qui trop embrasse mal étreint.
3: Ah, tu la connaissais.
1: Bravo, oui, moi aussi je la connaissais, mais je vais laisser Virginie.
3: Ah, c'est facile. C'est vrai, vous la connaissiez?
1: Oui.
3: Bon, bah alors, bah,
1: vous nous prenez pour qui?
5: Elle croit qu'on n'est pas culturé.
1: Il y a plein de gens comme ça qui croivent.
3: Vous êtes bien culturavés. Et bien, une dernière. Alors, pareil, on va essayer de trouver le mot. Trop parler nuit, trop gratter. Écoute, bon. Alors...
1: Trop parler nuit, trop gratter de la pluie. Non, alors, c'est pas une rime.
3: C'est un proverbe normand.
1: Ah oui.
5: À Bella Roche, alors.
1: La saucisse.
3: C'est un proverbe qui signifie qu'il est parfois imprudent de ne pas savoir tenir sa langue.
2: Ah, pédaler la choucroute.
3: Non.
5: Trop parler nuit.
2: Ah non, c'est pas normal.
1: Trop parler.
5: Trop parler nuit.
3: Trop parler nuit.
1: Nuire. Du verbe nuire. Oui, j'ai bien compris, c'est pas la nuit. C'est le jour.
4: La parole est d'argent et le silence est d'or.
3: Non. Du coup, vous le connaissez pas celui-là.
1: Je pense que celui-là, on l'a pas.
5: Trop gratter fait mal.
2: Que tu... Non. C'est quoi le
3: mais
2: début?
3: Mais il y a de l'idée, hein. Mais c'est ça. Donc, c'est... Pardon?
2: C'est quoi le début?
3: C'est trop parler nuit, virgule, trop gratter.
1: Fuis.
3: Mais non,
2: trop gratter, tu finis les tripes à l'air.
5: Ça rime.
2: Les tripes, c'est normal.
1: Trop parler nuit.
5: Il y a le bon nombre de pieds et tout? Parce que ça peut aider. Hein.
3: Oui.
5: Alors, trop parler nuit.
3: Donc, on est d'accord. Hein, je vous rappelle que c'est un proverbe normand qui signifie qu'il est parfois imprudent de ne pas savoir tenir sa langue, comme il est mauvais de gratter une démangeaison.
5: Eh oui.
1: D'accord, on a bien compris.
5: Trop gratter.
1: Trop gratter nuit.
5: Mais non. Trop parler nuit.
1: Trop parler nuit. Trop gratter lui.
5: Cuit.
1: Cuit.
3: cuit. Vous la connaissiez, cette expression?
1: Pas non. Du tout.
3: Et eh bien voilà, maintenant bien, voilà. Vous la connaissez. Et, voilà. Et je suis ravie. Est-ce qu'on a le temps d'en faire une petite dernière ou pas?
1: Non, je crois pas. Non,
3: d'accord.
1: Non.
3: Et bien la prochaine fois.
1: Eh ben merci, Laurent, je vous applaudis, moi.
3: Ah, merci. Bravo.
1: On vous applaudit.
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1: Les affreux Jojo avec Jérôme. Qui a certainement une petite question à nous poser, non?
2: Bien sûr.
1: Pourquoi? Alors, pour finir cette émission.
2: D'accord.
1: Allez-y.
2: On va d'abord trouver qui a organisé la première campagne anti-tabac. Quel pays?
1: Les États-Unis.
3: États-Unis, ouais.
1: Je pense aux cow-boys là.
2: Eux, ça a été les premiers à l'importer, le tabac.
1: D'accord.
2: Donc à le mettre partout dans le monde. Donc c'est pas les États-Unis.
4: C'est un pays européen?
2: Oui.
3: La Finlande.
2: Finlande anti-tabac? Non.
1: Non.
3: La Suisse.
2: Non.
1: La Belgique. On va faire le tour, il y en a 12.
4: C'est ça. Il y a 350 de pays quand même.
2: D'abord, et puis l'époque, c'est important aussi. La première campagne anti-tabac, elle a eu lieu...
1: En France.
2: Pendant la...
1: Récession.
2: Guerre mondiale.
1: Guerre mondiale.
2: Oui, monsieur.
1: D'accord.
2: La seconde.
3: Ah, mais c'était...
1: Ouais.
2: Donc...
1: Donc, en Allemagne.
2: En Allemagne. Donc, elle a été initiée par
1: Hitler. Les Allemands.
2: Le petit moustachu.
3: D'accord.
1: À la mèche tordue.
2: Alors, pourquoi? Alors, donc, c'était importé par les États-Unis, déjà. Et selon lui, alors déjà, il faut savoir que Adolf Hitler était un gros fumeur.
1: Ah oui?
2: Oui. Et quand il est arrivé au pouvoir, il a arrêté.
3: Bon. D'accord.
2: Et selon lui, la cigarette faisait vieillir les Allemands de plus vite et les rendait donc moins attractives au regard de leurs homologues masculins. Voilà. D'accord. Alors fumer, ça nuisait à la santé des Allemands, donc qui se devaient d'avoir une condition physique irréprochable.
3: Exemplaire.
2: On va être débranlés aux autres, c'est normal. Et donc il a lancé, alors en s'appuyant sur une médecine allemande qui était à l'époque à la pointe de la recherche sur le tabac. Et il a lancé donc une campagne anti-tabac, que, soi-disant que ça donnait le cancer du poumon, tout ça. Enfin, n'importe quoi, quoi. Bon.
1: Bah, de toute façon, hein, avec tout ce qu'il a dit, c'était n'importe quoi.
2: Donc, il y a différentes mesures qui ont été mises en place, radicales, hein, puisque il n'était pas,
3: non.
2: Il était pas trop non, plus, diplomate, donc... le monsieur.
3: Non.
2: Donc,
1: la
2: consommation de tabac était interdite donc dans les lieux publics. C'était interdit donc en 1938 dans les établissements de soins, dans les services publics, dans les écoles, partout.
3: Bon, jusque là, en même temps.
2: Là, voilà. Et trois ans plus tard, parce que c'est bien, en 41, la consommation de tabac fut cette fois si interdite dans les tramways avant d'être prohibée dans les bus en 44. Quant aux soldats, à la place d'une vingtaine de cigarettes par jour, ceux-ci devaient se contenter de six petites cigarettes journalières.
1: D'accord.
2: Voilà. Et c'est depuis, comme la prohibition de l'alcool, c'est-à-dire que plus ça va, plus la diminue le tabac, et donc plus ça va, plus les gens avaient envie de fumer. Donc les soldats, il y avait du trafic, du machin, donc tout le monde fumait en cachette, et beaucoup plus que s'il avait laissé légal, quoi. Voilà.
1: Eh ben écoutez, c'est l'heure de s'en griller une. Merci Jérôme. On va se quitter là-dessus, les affreux Jojo, et se retrouver plus tard, certainement. En tout cas, on compte sur vous. Bon appétit si vous êtes à table.
2: Au revoir.
3: Bisous.
1: Bisous.
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0: Bonjour, l'homme mis en examen dans l'enquête sur la disparition de Liana, collégienne de 11 ans, toujours recherchée et visée par une nouvelle plainte pour viol sur mineur. C'est ce qu'a annoncé la procureure d'Auch lors d'une conférence de presse. Cela s'ajoute à trois procédures dans lesquelles il a été mis en cause dans le passé. Le dépistage de l'exposition au cadmium en laboratoire de ville sera remboursé pour les patients à risque à partir du 16 juin en vertu d'une décision de l'Union nationale des caisses d'assurance maladie publiée au journal officiel. Le dosage urinaire du cadmium, appelé cadmiurie, pourra être prescrit par un médecin aux personnes potentiellement surexposées du fait de leur lieu de résidence. La consommation française de carburant routier a encore enregistré sur l'ensemble du mois de mai une forte baisse de 12% sur un an, confirmant une évolution des comportements face à la flambée des prix à la pompe liée à la guerre au Moyen-Orient. C'est ce qu'a fait savoir le ministère de l'Économie. L'Allemagne échoue pour la première fois à être élue au Conseil de sécurité de l'ONU. Le Portugal et l'Autriche ont été préférés à la première économie européenne par l'Assemblée générale pour les deux sièges européens à pourvoir pour la période 2027-2028. Dans son dernier rapport consacré aux riches en France, l'Observatoire des inégalités fixe le seuil de richesse au double du niveau de vie médian en France, soit 4 292 euros mensuels après impôt pour une personne seule, 6 400 euros pour un couple, 10 700 euros pour un couple avec deux adolescents. Cela représente 7,5% de la population, soit 4,8 millions de personnes, selon cette association spécialisée dans l'analyse des inégalités sociales. C'est la fin de ce flash, une très bonne journée à notre écoute.
1: Bonjour à toutes et à tous. Le temps sera d'abord voilé aujourd'hui avant l'arrivée d'averses en fin d'après-midi. Les températures atteindront 23 degrés au meilleur de la journée avec un vent de sud-ouest faible à modéré. Pour demain matin, retour d'un temps largement ensoleillé avec 12 degrés au lever du jour. Le préfet du Var a dressé un bilan du logement social dans le département. L'année 2025 a enregistré un record avec plus de 2170 logements sociaux financés, mais près de 39 000 demandes restent en attente. Parmi les communes saluées pour leurs efforts figure Brignoles, qui poursuit sa progression en matière de logements accessibles. L'État souhaite accélérer encore la construction pour répondre aux besoins des habitants et accompagner le développement économique du territoire. À Saint-Maximin, une expérience originale a marqué la fin d'année scolaire au collège Leigarus. 35 élèves de 6e ont passé une nuit entière dans l'établissement dans le cadre des Nuits de la Lecture. Ateliers, jeux, théâtre, chasse au trésor et découverte d'un roman étaient au programme, une initiative qui a rencontré un franc succès auprès des jeunes lecteurs. À Fort-Calquéré, les passionnés de patrimoine agricole ont rendez-vous les 13 et 14 juin pour la 12e édition de la Fête des tracteurs. Plus de 50 engins anciens et modernes défileront dans le village. Concours de labour à l'ancienne, marché du terroir, concerts et animations familiales rythmeront ce week-end placé sous le signe des traditions provençales. Enfin, à Cotignac, la salle du Grainage accueillera samedi 6 juin une conférence consacrée aux calades et aux constructions en pierre sèche. Une rencontre animée par Renate Sett, illustrée par un diaporama, un film et des chants, suivie d'un moment convivial avec dédicaces et vers de l'amitié. C'était votre flash info de la Provence Verte sur Radio Couleur Sud. Excellente journée à toutes et à tous.

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1: Très bon midi à tous, c'est Daniel sur Radio Couleur Sud. Bienvenue dans les Provençales. 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
2: Bonjour. Demain vendredi, produits frais, bio et des cadeaux vous attendront au marché de la Selle, place des Ormeaux, de 9h à 13h. Le marché d'Entrecasteaux vous propose une sélection de produits locaux et artisanaux, place Bruny, de 7h30 à 12h. Fruits et légumes de saison vous attendent au marché de Fort-Calquéré, place de la République, de 8h à 13h. Le marché de Montfort-sur-Argence vous offrira une variété de produits frais et locaux, place Gabriel-Péry, de 7h à 12h30. Produits du terroir et artisanat se rencontrent au marché d'Aulière, place du Général Dumuy, de 15h à 17h30. Le marché de Pourrières vous proposera une large gamme de produits alimentaires, textiles et produits locaux. Parking de la cave coopérative Marius Caius, de 14h à 18h. Enfin, plantes, fruits et légumes, poissons, viandes et textiles vous attendront au marché du Val, place Gambetta, de 8h à 12h30. Mon conseil du jour, arrivez tôt, vous aurez ainsi plus de choix et les produits seront plus frais. Bonne balade sur les marchés de la Provence verte.
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3: Bon après-midi.

0: 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Curieuse expression.
1: Ça contesté, c'est...
2: Couper les cheveux en
3: quatre, comme
1: c'est tradin.
4: Ah, moi, je vois pas ça comme ça, couper les
2: cheveux. Ah non, moi non plus.
1: Je vois non. Quelqu'un qui discute, qui est en contradiction.
2: Oui, voilà, qui veut pas dire oui,
1: moi,
2: qui veut pas dire
1: ça.
2: Non, qui sait pas où il habite.
1: Oui, voilà. Voilà. Qui cherche la petite bête.
2: Oui, couper en quatre aussi. Voilà, oui, moi, je sais ça.
1: Je vois ça
2: plus
1: comme
2: facilement.
1: Ça.
5: Oui, moi je vois ça comme ça. Mais...
2: Oui, ah, vous
1: pourrait.
2: Voyez ça. Ouais.
1: Ah, ça pourrait.
2: Oui, pourquoi pas. Ouais.
5: Oui, mais enfin, ce que vous dites, c'est vrai aussi. Hein.
2: C'est un point de vue. Ouais.
1: Mmh. Bon, ben, y en a, oui, qui ne sont jamais d'accord, c'est ça. Qui contestent, à mon avis.
2: Qui pinaillent, comme on dit,
5: oui.
2: Dans le midi.
5: Oui.
2: Pinaillent.
1: Ben, c'est-à-dire que ce n'est pas agréable.
5: C'est pas facile. Hein.
1: C'est pas agréable.
5: Non.
1: Si vous savez que vous allez dire quelque chose et qu'automatiquement ça va être contesté.
2: Le dialogue est difficile, plus difficile, oui.
5: C'est plus difficile.
2: Oui.
1: Ouais. Peut-être pas, mais on évite les discussions.
5: On laisse tomber.
2: Peut-être l'éducation des enfants, par exemple, peut-être. Ça peut être avec nos enfants, quoi. Oui, ça c'est un problème aussi, souvent.
1: Ah ben c'est normal, tu vois pas les choses comme ça.
2: Voilà, voilà. Donc à partir de là, voilà, il faut peut-être quelquefois là il y a une incompréhension aussi. Comprennent peut-être

0: pas la façon dont on voit les choses, nous.
1: Oui, surtout voilà, avec non. les grands-parents. Hein, les, oui. Hein, les grands-parents ne comprennent pas toujours les enfants puis les petits-enfants. Hein, ça,
2: oui, ça, mais alors là, je ne sais pas si c'est couper les cheveux en quinze.
0: Non, ce n'est pas vraiment, peut-être pas. Non. Non,
2: moi,
0: non,
2: je vois ça en tant qu'adulte.
0: Oui.
2: Étranger, en plus, pas de la famille.
0: Peut-être,
2: des,
0: oui.
2: Des cours de discussion.
0: Davantage, oui.
2: Peut-être la entre politique, copains, peut-être oui. Dans le travail aussi.

La météo pour ce vendredi 5 juin, la perturbation de la veille laisse la place à un temps frais et variable avec un risque d'averse. Les températures pour ce vendredi matin, 11 degrés sur Orléans et Paris, 11 également pour Brest, 12 à Lille, Cherbourg, Lyon et Toulouse, 13 degrés sur Strasbourg et Bordeaux, 14 à Biarritz et Marseille, 15 degrés pour Perpignan, 17 à Nice et 18 pour Bastia. Et pour ce vendredi après-midi, entre 15 et 19 degrés sur le moitié nord, il fera 15 en Bretagne, 16 en Normandie, 17 sur les Hauts-de-France et sur l'Île-de-France, 18 degrés sur le centre-Val de Loire, 19 sur le Grand Est, 19 également sur l'Occitanie, entre 18 et 19 degrés sur la Nouvelle-Aquitaine, 20 degrés sur la vallée du Rhône, 21 pour la Corse, 22 à 23 degrés sur le golfe du Lion et entre 23 et 25 degrés sur la Côte d'Azur. 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

Nous sommes aujourd'hui le 4 juin 1704 à Sainte-Anastasie-sur-Issole. En plein contexte des guerres de succession d'Espagne, une décision cruciale a été prise pour la sécurité de la communauté. À cette date précise, les archives locales révèlent qu'un ordre fut émis ou une délibération eut lieu pour renforcer les fortifications ou les défenses du village. La Provence était à cette époque une zone stratégique, souvent menacée par les incursions des troupes impériales et savoyardes. Sainte-Anastasie, avec sa position relativement isolée, mais son rôle dans la surveillance des axes de communication, devait se préparer à toute éventualité. Imaginez les habitants réunis, discutant des travaux à entreprendre. Fallait-il réparer les murs d'enceinte abîmés ? Fallait-il construire de nouvelles redoutes pour protéger les accès au village ? Le 4 juin 1704, cette décision de renforcement des défenses était vitale. Elle montrait la détermination de la communauté à se protéger face aux menaces extérieures. Des miliciens étaient peut-être mobilisés pour aider aux travaux, les artisans locaux appelés à contribution. C'était un jour où la préoccupation principale était la survie et la sécurité. Un rappel de l'ingéniosité et de la solidarité dont faisaient preuve les Provençaux pour défendre leur terroir face aux aléas des conflits européens. Cette anecdote souligne l'importance des villages de la Provence verte dans un contexte historique plus large.

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1: France 3 propose un téléfilm, Le mort de la plage. C'est avec Claire Borotra et Claire Chazal. Claire Chazal. France 4 propose Le passé, un drame d'Ashgar Faradi, ça date de 2013, avec Bérénice Bejo et Ali Mossafa. France 5 propose un documentaire, L'histoire au scalpel, Voltaire à la recherche du corps dispersé. Oui, bon, pourquoi pas. Arte propose une rediffusion de la série britannique Happy Valley, ça date de 2014. M6 propose Champagne, une comédie de Nicolas Vanier, ça date de 2022, avec Elsa Silberstein et François-Xavier Demaison. La chaîne parlementaire propose un documentaire Pierre Mauroy, une vie pour le parti. Mais pour ceux qui sont intéressés par le foot, je vous conseille évidemment de regarder ce soir sur TF1 un match de football. France-Côte d'Ivoire, un match amical. On va en avoir des matchs ces prochains jours. Mais si vous êtes intéressé par un autre côté du football, je vous conseille d'aller sur la plateforme Netflix, là où vous me voyez arriver. Il propose un documentaire, Le bus, les bleus en grève. La grève a fait les gros titres, mais l'histoire n'est pas si simple. Les joueurs français se confient sur ce qui s'est réellement passé lors de la Coupe du Monde de football en 2010. Oula, ça fait déjà 16 ans.
4: Jamais une telle crise n'avait été vécue par le football français.
5: C'est la plus grave crise du sport français.
6: On a affaire à une honte nationale.
7: J'ai jamais voulu en reparler.
8: Décidément, rien ne va plus au sein de l'équipe de France. Les Bleus se sont mis en grève.
9: Le fiasco sud-africain tourne au cauchemar.
8: C'est du jamais vu.
10: Le problème de l'équipe de France, c'est le traître qui est parmi nous.
11: Ça, c'est 10% de ce qui va nous arriver.
12: On voulait tous la même chose, mais on s'est tous perdus.
13: On essaye de nous faire passer pour ce qu'on n'est pas.
14: Je me retrouve à recevoir des menaces de mort. J'ai dû fuir de chez moi.
15: J'avais oublié la violence de cette histoire. Ça fait 15 ans que ça dure, ce mensonge. Moi, j'ai pris mes responsabilités et j'aimerais que Raymond Domenech prenne les siennes.
16: Allons-y.
1: Donc, je vous conseille de regarder quand vous voulez sur Netflix le documentaire Le bus, les bleus en grève. Faut pas que ça recommence.
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0: Bonjour, les recherches se poursuivent toujours pour tenter de retrouver Liana, 11 ans, disparue depuis vendredi. L'homme soupçonné d'avoir enlevé l'enfant avait été visé par plusieurs plaintes et signalements ces dernières années, selon la justice, qui a d'ailleurs reçu une nouvelle plainte dans une affaire de viol sur mineur. Les Français les plus modestes ont des risques nettement supérieurs de développer des formes de cancer grave, confirme une étude menée par la direction de la recherche, des études, de l'évaluation et des statistiques. Elle évoque une exposition plus grande à certains facteurs de risque, moins de dépistage ou encore des diagnostics souvent plus tardifs. À Sarreguemines, en Moselle, un homme qui a avoué lundi avoir étranglé sa compagne a été mis en examen pour homicide sur conjoint et écrouelle. Mise en cause a expliqué qu'il reprochait à sa concubine d'avoir entretenu une liaison avec un autre homme. L'enfant du couple, âgé de 3 ans, a été pris en charge par des membres de la famille. L'artiste franco-iranienne Marjane Satrapi, autrice de la bande dessinée Persepolis, est morte à l'âge de 56 ans. Le long métrage d'animation qui raconte l'enfance de l'artiste, bouleversée par l'arrivée au pouvoir des Mollahs en Iran, lui avait valu le prix spécial du jury du Festival de Cannes 2007 et deux Césars en 2008. Un casque bleu de nationalité serbe a été tué dans le sud-est du Liban, c'est ce qu'annonce la force intérimaire des Nations Unies au Liban, la FINUL. Il est mort tôt ce matin des suites de blessures graves subies lorsque des obus de mortier ont frappé sa position près de Marjayoun. La FINUL, qui fait également état de deux autres soldats blessés, a ouvert une enquête pour établir les circonstances exactes ayant conduit à ce drame. C'est la fin de ce flash, une très bonne journée à notre écoute.
1: Bonjour à toutes et à tous. Le temps sera d'abord voilé aujourd'hui avant l'arrivée d'averses en fin d'après-midi. Les températures atteindront 23 degrés au meilleur de la journée avec un vent de sud-ouest faible à modéré. Pour demain matin, retour d'un temps largement ensoleillé avec 12 degrés au lever du jour. Le préfet du Var a dressé un bilan du logement social dans le département. L'année 2025 a enregistré un record avec plus de 2170 logements sociaux financés, mais près de 39 000 demandes restent en attente. Parmi les communes saluées pour leurs efforts figure Brignoles, qui poursuit sa progression en matière de logements accessibles. L'État souhaite accélérer encore la construction pour répondre aux besoins des habitants et accompagner le développement économique du territoire. À Saint-Maximin, une expérience originale a marqué la fin d'année scolaire au collège Leigarus. 35 élèves de 6e ont passé une nuit entière dans l'établissement dans le cadre des Nuits de la Lecture. Ateliers, jeux, théâtre, chasse au trésor et découverte d'un roman étaient au programme, une initiative qui a rencontré un franc succès auprès des jeunes lecteurs. À Fort-Calquéré, les passionnés de patrimoine agricole ont rendez-vous les 13 et 14 juin pour la 12e édition de la Fête des Tracteurs. Plus de 50 engins anciens et modernes défileront dans le village. Concours de labour à l'ancienne, marché du terroir, concerts et animations familiales rythmeront ce week-end placé sous le signe des traditions provençales. Enfin, à Cotignac, la salle du Grainage accueillera samedi 6 juin une conférence consacrée aux calades et aux constructions en pierre sèche. Une rencontre animée par Renat Sett, illustrée par un diaporama, un film et des chants, suivie d'un moment convivial avec dédicaces et vers de l'amitié. C'était votre flash info de la Provence Verte sur Radio Couleur Sud. Excellente journée à toutes et à tous.

0: Bien qu'elle habite désormais à Paris, la romancière Laurence Pinatel, autrice du Parfum des embruns et Danser face à l'océan, reste très attachée à son Pays basque natal. Elle nous présente Entre les lignes ennemies, qui nous entraîne à Berlin en 1938. Daria vient de perdre son père, diplomate respecté. Dans ses papiers, elle découvre le journal intime de sa mère, morte jeune et qu'elle n'a jamais connue. Au fil des pages, une femme insoupçonnée se révèle. Juliette est une intrépide espionne anglaise durant la Première Guerre mondiale, prête à tout pour défendre ce en quoi elle croit. Alors que Daria découvre l'amour et s'émancipe, et que le régime nazi étouffe les voies libres, elle comprend qu'elle ne peut plus rester passive. Sur les traces de sa mère, elle quitte l'Allemagne pour le Royaume-Uni, prête à affronter les secrets, les mensonges et tous les dangers pour découvrir la vérité sur son histoire. Déjà saluée pour le Parfum des embruns, Laurence Pinatel signe une fresque haletante pleine de souffle et d'émotion qui fait vibrer deux époques, deux vies de femmes liées par le courage et les combats du siècle et nous entraîne du tumulte de la Seconde Guerre mondiale au mystère du passé jusqu'à un final inoubliable. Entre les lignes ennemies de Laurence Pinatel est paru aux presses de la Cité.
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0: Bonjour à tous, vous êtes sur votre radio préférée en compagnie de Christian pour la chronique La Reprise.
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Dancing in the Street est une chanson américaine écrite par William Stevenson, Ivory Joe Hunter et Marvin Gaye. La chanson a connu plusieurs interprétations importantes, la première étant celle de Martha and the Vandellas en juillet 1964 chez Motown Records sous le label Gordy. Il s'agit d'un titre emblématique des débuts de la Motown et c'est aussi le titre qui a fait connaître Martha Reeves et son groupe. Groupe qui, de 1967 à 1972, est connu sous le nom de Martha Reeves and the Vandellas. La formation d'origine est composée de deux chanteuses, Martha Reeves et Gloria Williams, soutenues par deux choristes, Rosalind Ashford et Annette Sterling. Gloria Williams quitte le groupe en 1961. La reprise la plus célèbre du titre est sans doute celle de Mick Jagger et David Bowie en 1985 dans le cadre du Live Aid, et qui est aussi disponible sur la compilation Nothing Has Changed de David Bowie sortie en 2014. Et ça tombe bien puisque c'est cette reprise que je vous repropose de Mick Jagger et David Bowie.

Bienvenue dans l'alphabet en chanson. Aujourd'hui, M comme M. M, c'est l'initiale choisie par un chanteur de la nouvelle génération, M alias Mathieu Chédid. Derrière ce pseudonyme se cache un auteur-compositeur-interprète, fils de Louis et petit-fils de l'écrivain André Chédid. Avec de tels gènes, il pouvait difficilement échapper à son destin d'artiste. Dès 13 ans, il affiche un féroce appétit pour la musique. Rien n'échappe aux oreilles du bambin habitué aux ambiances chaleureuses et tranquilles de son musicien de pair. Expérience faite, il se lance comme guitariste aux côtés de Sinclair, Jane Birkin, NTM ou Faudel, pour lequel il participe en 97 à l'écriture et à l'enregistrement de son premier album, Baïda. La même année, M franchit le pas et signe son premier opus, Le Baptême, qui permet au public de découvrir un chanteur à la voix aérienne, au texte doux amer et au toucher de guitare agile. Côté look, il ne passe pas inaperçu, vêtements flashy et coupe de cheveux sculptée en M installent le personnage dans une veine avant-gardiste. En 99, il boucle son second album, Je dis M, pour lequel il obtient une double victoire de la musique comme artiste interprète masculin et meilleur spectacle musical de l'an 2000. Voici M, Mathieu Chédid, Je dis M.

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Et bien voilà, on est arrivé à la fin de ces proventinales. J'espère que vous avez passé une bonne fin de matinée avec moi. Je vous retrouve demain matin dans la radio, sur Radio Couleur Sud, la radio de la Provence Verte. Je vous souhaite une très très bonne après-midi. À demain.

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1: Bonjour à tous, aujourd'hui, gros plan sur Pierre Billon. Pierre Billon voit le jour en juillet 1946 à Paris. Fils de l'actrice chanteuse Patachou, le jeune garçon grandit dans le milieu artistique. Plus tard, il rencontre Michel Sardou dans les coulisses du théâtre où ils jouent leurs parents respectifs. Très vite, les deux garçons deviennent amis. Devenus inséparables, ils commencent à collaborer à la fin des années 60. Pierre Billon va écrire et composer de nombreuses chansons pour le chanteur. Disons plutôt « Je vole, je ne suis pas mort »,« Le mauvais homme », »,« Être une femme ». Il va également réaliser certains albums. Au début des années 80, leur collaboration prend fin lorsque Johnny Hallyday lui demande de travailler avec lui. Il va lui écrire et composer plusieurs chansons. Il va également participer à l'élaboration de certains spectacles de Johnny. Pierre Billon ne se contente pas d'écrire et de composer pour ses deux amis. Il travaille avec de nombreuses personnalités du showbiz. Julio Iglesias, Gérard Lenormand ou encore Dick Rivers. Il poursuit aussi une carrière en solo en sortant quelques albums qui reçoivent de bonnes critiques. En 2001, il se diversifie et fonde avec Jean Morat Tattoo Music, société spécialisée dans la production et la création musicale, de vidéos et même d'enregistrements sonores. En 2017, il retrouve Michel Sardou pour son dernier album « Le choix du fou ». Pierre Billon va composer et écrire plusieurs chansons et va donc accompagner le chanteur lors de sa tournée. Côté vie privée, il a un fils, Pierre Michel, né en 1978, qui porte le prénom de son célèbre parrain, Michel Sardou, et une fille également prénommée Marie. On se retrouve très vite avec d'autres infos.

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1: Bonjour à tous. Dans l'actualité musicale du jour, après Respire Fort, Jeanne revient avec le titre mélancolique Tu restes là. En pleine tournée Star Academy, la jeune artiste vient de dévoiler Tu restes là, une ballade intime qui touche déjà le cœur des fans. On n'arrête plus Jeanne. Il y a quelques jours, l'ex-académicienne a officialisé la sortie de son deuxième single Tu restes là, un titre qui succède donc à l'incroyable succès de son premier morceau Respire Fort. C'est sur son compte Instagram que l'artiste a partagé sa joie et son trac avec une spontanéité qui la caractérise tant. En tous les cas, Tu restes là explore une facette vulnérable et personnelle de la chanteuse. Dans les commentaires de sa publication, la grande famille de la Star Academy s'est immédiatement mobilisée. Évidemment, le single est disponible depuis quelques jours. On se retrouve très vite avec d'autres actualités musicales. 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
1: Bonjour à tous, dans l'actualité objets connectés, on parle de Sony. Sony qui améliore sa climatisation portable Rayon Pocket Pro Plus. Avec le Rayon Pocket Plus, Sony propose donc une solution de rafraîchissement personnel toujours plus perfectionnée. Forcément, avec ce réchauffement climatique toujours plus indéniable et des phases de grosse chaleur toujours plus présentes, les constructeurs de la tech cherchent des solutions pour rafraîchir la situation. À défaut de la corriger, Sony n'est pas le seul à proposer un dispositif thermique portable, mais quelques nouvelles générations de sa solution. Disponible depuis quelques jours, y compris en France, le Rayon Pocket Pro Plus prend le relais du Rayon Pocket Pro que nous avions déjà parlé ici. Il s'agit toujours d'un appareil tour de cou silencieux qui dispose d'une plaque rafraîchissante qui vient se poser à la base de la nuque pour refroidir le corps. Des capteurs et un algorithme sont là pour proposer une expérience thermique personnalisé en fonction donc de la température extérieure et des mouvements de l'utilisateur. Sony annonce un refroidissement 20% plus efficace qu'avec la précédente version, avec une baisse de 2 degrés supplémentaires avec le mode Smart Cool et une température de surface visée de 20 degrés. A l'inverse, un mode Warm permet de réchauffer le corps en hiver. Côté autonomie, la firme annonce 15 heures avec une température environnante de 30 degrés. Conçu pour être assez discret, le Rayon Pocket Pro Plus dispose également d'un nouveau bandeau Adaptivold pour une meilleure stabilité et un maintien amélioré, même en marchant ou lors d'une activité légère. On se retrouve très vite avec d'autres objets connectés à découvrir. 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

La météo pour ce vendredi 5 juin, la perturbation de la veille laisse la place à un temps frais et variable avec un risque d'averse. Les températures pour ce vendredi matin, 11 degrés sur Orléans et Paris, 11 également pour Brest, 12 à Lille, Cherbourg, Lyon et Toulouse, 13 degrés sur Strasbourg et Bordeaux, 14 à Biarritz et Marseille, 15 degrés pour Perpignan, 17 à Nice et 18 pour Bastia. Et pour ce vendredi après-midi, entre 15 et 19 degrés sur le moitié nord, il fera 15 en Bretagne, 16 en Normandie, 17 sur les Hauts-de-France et sur l'Île-de-France, 18 degrés sur le centre-val de Loire, 19 sur le Grand Est, 19 également sur l'Occitanie, entre 18 et 19 degrés sur la Nouvelle-Aquitaine, 20 degrés sur la vallée du Rhône, 21 pour la Corse, 22 à 23 degrés sur le golfe du Lion et entre 23 et 25 degrés sur la Côte d'Azur. 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
1: Bonjour à tous, aujourd'hui, gros plan sur Pierre Billon. Pierre Billon voit le jour en juillet 1946 à Paris. Fils de l'actrice chanteuse Patachou, le jeune garçon grandit dans le milieu artistique. Plus tard, il rencontre Michel Sardou dans les coulisses du théâtre où ils jouent leurs parents respectifs. Très vite, les deux garçons deviennent amis. Devenus inséparables, ils commencent à collaborer à la fin des années 60. Pierre Billon va écrire et composer de nombreuses chansons pour le chanteur. 10 ans plus tôt, Je vole, Je ne suis pas mort, Le mauvais homme, Être une femme. Il va également réaliser certains albums. Au début des années 80, leur collaboration prend fin lorsque Johnny Hallyday lui demande de travailler avec lui. Il va lui écrire et composer plusieurs chansons. Il va également participer à l'élaboration de certains spectacles de Johnny. Pierre Billon ne se contente pas d'écrire et de composer pour ses deux amis. Il travaille avec de nombreuses personnalités du showbiz. Julio Iglesias, Gérard Lenormand ou encore Dick Rivers. Il poursuit aussi une carrière en solo en sortant quelques albums qui reçoivent de bonnes critiques. En 2001, il se diversifie et fonde avec Jean Morat Tattoo Music, société spécialisée dans la production et la création musicale, de vidéos et même d'enregistrements sonores. En 2017, il retrouve Michel Sardou pour son dernier album « Le choix du fou ». Pierre Billon va composer et écrire plusieurs chansons et va donc accompagner le chanteur lors de sa tournée. Côté vie privée, il a un fils, Pierre Michel, né en 1978, qui porte le prénom de son célèbre parrain, Michel Sardou, et une fille également prénommée Marie. On se retrouve très vite avec d'autres infos. 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
1: 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Mon conseil du jour, arrivez tôt, vous aurez ainsi plus de choix et les produits seront plus frais. 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
1: Bonjour, tennis, Roland Garros, un Italien est assuré de fouler l'ocre en finale dimanche, porte d'Auteuil, Flavio Cobolli s'est défait hier en quart de finale du Canadien Félix Auger-Aliassim en 4-7, 4-6, 6-4, 6-4, 6-4, à l'issue d'un match longtemps indécis. Dans le tableau féminin, Arina Sabalenka ne soulèvera pas son premier titre à Roland Garros. Si elle s'est inclinée en finale lors de l'édition 2025, la Biélorusse est tombée de haut hier face à la 23e mondiale. Sabalenka s'est effondrée et laisse donc à Diana Schneider le ticket pour une demi-finale inédite face à la Polonaise Maja Walinska. Football, l'édition 2026 du Trophée des Champions connaît dorénavant son stade. Cette rencontre aura lieu le dimanche 16 août prochain à 20h45 et opposera le Paris Saint-Germain, champion de France en titre, au Racing Club de Lens, vainqueur de la Coupe de France. Ce match sera diffusé sur Ligue 1+. Ce tirage au sort a été effectué en raison de l'absence d'accord entre les deux clubs. Ligue 1, libre de tout engagement depuis la fin de son aventure lilloise cette saison, Bruno Genesio semble avoir trouvé un nouveau point de chute. Selon les informations de Foot Mercato, le coach de 59 ans aurait récemment échangé avec le président de l'OM, Stéphane Richard. Il semblerait que les deux parties aient rapidement trouvé un terrain d'entente. Il ne resterait que quelques détails à régler avant la signature du contrat. Rugby, initialement sous contrat avec Pau jusqu'en juin 2028, le deuxième ligne international Hugo Oradou a prolongé son engagement avec le club béarnais pour 2 années de plus. Formé à Sarlat puis à Mont-de-Marsan, le fils cadet de l'ancien deuxième ligne David Oradou est arrivé dans le Béarn à seulement 17 ans. À l'été 2020, il a su gagner sa place dans le groupe et a porté le maillot de la section paloise à 79 reprises, avec des performances qui l'ont amené à rejoindre le 15 de France à 12 reprises. C'est la fin de ce flash sport, une très bonne journée à toutes et à tous.
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0: La météo pour ce vendredi 5 juin, la perturbation de la veille laisse la place à un temps frais et variable avec un risque d'averse. Les températures pour ce vendredi matin, 11 degrés sur Orléans et Paris, 11 également pour Brest, 12 à Lille, Cherbourg, Lyon et Toulouse, 13 degrés sur Strasbourg et Bordeaux, 14 à Biarritz et Marseille, 15 degrés pour Perpignan, 17 à Nice et 18 pour Bastia. Et pour ce vendredi après-midi, entre 15 et 19 degrés sur la moitié nord, il fera 15 en Bretagne, 16 en Normandie, 17 sur les Hauts-de-France et sur l'Île-de-France, 18 degrés sur le centre-Val de Loire, 19 sur le Grand Est, 19 également sur l'Occitanie, entre 18 et 19 degrés sur la Nouvelle-Aquitaine, 20 degrés sur la vallée du Rhône, 21 pour la Corse, 22 à 23 degrés sur le golfe du Lion et entre 23 et 25 degrés sur la Côte d'Azur.
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3: Les affreux Jojo,
4: oui.
3: Oh là là, ça fait plaisir de vous retrouver,
4: oui.
3: Les amis. J'espère que vous allez bien.
4: Oh oui, on a un peu faim quand même.
3: Vous avez un peu faim? Ça va bien. Il va falloir tenir encore une heure, Jérôme.
4: J'ai rien dit, mais j'ai pas faim.
3: Ouais.
5: Voilà,
3: ouais.
5: Pendant une heure, il va être grognon.
3: Oui, et on va essayer de faire passer cette heure dans la joie et la bonne humeur. Jérôme de la Rue, il est là. Bonjour.
4: Est-ce qu'on peut faire une heure qui dure 40 minutes?
3: On va en faire une en une demi-heure si vous voulez.
4: Voilà.
3: Jérôme, bonjour.
4: Bonjour, monsieur Carlito. Va bien?
3: Oui, ça va. Merci.
5: Il vous a pas embêté ?
3: Virginie et sa chronique La Machine à Café, bonjour.
6: Et bonjour.
3: Virginie est là. Comment allez-vous, Virginie ?
6: Ça va bien.
3: Vous aussi, vous avez bonne mine. Hein ?
6: Oui.
3: Oui. Je disais l'autre jour à Jérôme qu'il avait bonne mine, mais vous aussi.
6: Mais mieux.
3: Mieux.
6: Oui.
3: Plus en couleur, en fait. c'est mieux.
6: Ah oui.
3: Raymond ?
7: Oui.
3: Vous avez bonne mine, vous aussi. Bonjour, Raymond.
7: Merci, bonjour.
6: Il est focus, Carl.
3: Et enfin, Laurent. Et enfin, Laurence Ruetti est avec nous.
6: Coucou, Laurence.
3: Laurence, vous allez nous proposer des jeux.
6: Oui.
3: Ou des expressions.
6: Des jeux, des expressions, plein de choses. Petites questions, peut-être.
4: Elle va lancer un jeu sur le groupe Facebook.
3: Ah, c'est-à-dire?
4: Parce qu'elle a aucune idée pour le prénom de. Parce que vous savez que. Elle est enceinte.
3: Oui, ah c'est ça.
4: Elle a eu l'autorisation de reproduire. Et donc ils sont en panne pour le prénom.
3: D'accord.
4: Donc ils vont lancer un jeu et tous les membres du groupe des Affreux Jojo vont donner des idées.
3: Alors on dit ce qu'on veut, fille ou garçon.
4: Non,
3: c'est
4: l'indice. Il a un truc entre les jambes.
3: Ah d'accord.
4: Donc prénom voilà de garçon.
3: Je sais pas, Kevin.
6: Par contre,
4: pas Quentin.
3: Quentin, j'aime pas ça. J'aime pas ça.
4: La dernière fois que j'ai entendu Quentin, je crois que c'était Quentin le bref.
3: Donc sur Facebook, vous donnez des idées à Laurence pour donner un futur prénom.
6: Oui. Par contre, on pourra pas le tirage au sort pour choisir.
3: Bon. Alors comment tu l'as appelé? Robert.
4: C'est-à-dire
6: j'étais obligé.
4: Elle a déjà un enfant, elle a appelé Manivelle. Et du coup, faut l'aider quand même.
3: Manivelle. C'est vilain ça, Manivelle.
4: Faut lui demander un prénom qui tienne dans le calendrier.
3: D'accord. Donc rendez-vous sur la page Les Affreux Jojo. Vous laissez un petit commentaire et rendez-vous à la fin de l'année.
4: Exact.
3: C'est ça,
6: oui,
3: Lolotte.
6: Pour Noël. Noël, ouais. 25 décembre.
3: Le 25 décembre. Appelez-le Arthur.
6: Jésus.
3: Raymond, on démarre avec une blague ou quoi?
7: Allez, si vous voulez.
3: Allez.
7: Alors, c'est un mec qui voit une annonce agent secret cherche agent secret. Alors il se présente, il arrive au bureau du casting des agents secrets, et il arrive avec son chien, Rex, un berger allemand, et puis donc on lui pose des questions, tout ça, est-ce que vous parlez plusieurs langues? Le mec il dit ouais, par exemple, bonjour en anglais, good morning, en allemand, guten Tag, en espagnol, buena sera, c'est en italien mais c'est pareil.
3: Et, ça se ressemble beaucoup.
7: Le recruteur il dit, votre chien, Rex, dit bonjour, miaou.
3: Une blague, quelqu'un? Virginie?
6: Oui.
3: Vous n'êtes jamais à court de blagues, Virginie.
6: Si.
3: Comme là, par exemple.
6: Oui. c'est une dame qui décide d'acheter une armoire chez Ikea. Et elle se dit, c'est quand même une armoire, je suis pas complètement neuneux, je vais y arriver, je vais la monter toute seule, j'attends pas mon mari, tout va bien, c'est une armoire Ikea, il me restera une vis comme à tout le monde à la fin, mais ça va bien se passer, une pièce en rab, quoi, normal. Donc elle rentre chez elle monte son armoire, après avoir bien regardé le plan, elle se met à l'ouvrage, voilà, elle monte tout pièce par pièce, elle fait attention, ça y est, c'est fait. L'armoire, elle est nickel, elle est montée. Et puis là, en bas, à ce moment-là, dans la rue, il y a un autobus qui passe. Le sol vibre, l'armoire tremble. Et patatras, la voilà par terre.
3: Patatras.
6: Bon, elle s'avoue pas vaincue. Elle se dit, bon, c'est rien, j'avais dû mal visser un truc et tout. Elle reprend le montage, elle revient sur ses plans, elle suit tout, mot à mot, lettre à lettre, étape par étape. Et puis, elle ajoute un point de colle ici et là, voilà, ça y est, c'est terminé. L'armoire, elle est nickel, elle est montée. Et là, l'autobus en bas qui fait la navette, il est revenu. De nouveau, le sol tremble, tout vibre. L'armoire, patatras, elle s'effondre. Bien, ça c'est fait. Bon, alors elle exténuée, elle se dit, bon, ben, c'est bon, je vais pas m'en sortir, je vais appeler le service après-vente IKEA, et puis voilà quoi. Ok, IKEA, ils ont l'habitude. De suite, ils lui envoient un technicien.
3: Bonjour, je viens pour préparer un photocopieur.
6: Il arrive nu en salopette.
8: Oui, rentrez, c'est par là.
6: Non, pas du tout. Il arrive, bon, bah, lui, c'est un vieux de la vieille. Hein. Il a l'habitude, il pose sa sacoche, il laisse son mégot dans le cendrier en rentrant. Il arrive là, il dit, bon, allez, je vais faire le montage. Ça devrait prendre un quart d'heure, vous inquiétez pas. Bon, je m'en occupe. Il s'y colle, il fait le montage, l'armoire, elle est nickel. Et là, le bus passe, l'armoire, elle tremble.
3: Patatras.
6: Patatras. Tout s'effondre encore une fois. Oh, alors le technicien, là, il s'avoue pas vaincu, lui, il est technicien quand même.
3: Bah
6: le
3: oui,
6: gars.
3: Bah
6: donc
3: oui.
6: Là, il prend tout, les perceuses, les visseuses, la colle ultra forte, tout. Il rajoute des vis par-ci, par-là. L'armoire, elle est incroyablement bien, elle tient. Franchement, normalement, il n'y a rien qui bouge. Et puis, il est fier, tu vois. Là, il est bien. Youi, attendez le bus. Bon, le bus passe. Le sol vibre. L'armoire tremble. Et à votre avis ?
3: Patatras.
6: Et patatras. Patatras, tout s'effondre. Là, le technicien, il devient fou. Il se dit non, là, c'est pas possible. Moi, j'ai jamais vécu ça. Après 30 ans de métier, c'est pas une armoire qui... Bon, alors je vais tout remonter. Je vais me mettre à l'intérieur. Et comme ça, quand le bus va passer, je vais voir. Je vais voir de l'intérieur ce qui se passe. Bon, très bien, il remonte tout. Il s'énerve. Il rentre dans l'armoire, il ferme les portes. Bien, à ce moment-là, le mari rentre. Vous visualisez un peu ? Mmh. Il rentre, sûr que sa femme le trompe. Hein. Là, il voit les sacoches à l'entrée, le mégot dans le cendrier, des affaires un peu éparses. Il dit, ah, j'en étais sûr, tu me trompes. Il y a ton amant qui est là. Et ça, c'est quoi cette armoire ? Elle est neuve, il est dedans, je suis sûr. Il y va, il ouvre les portes, il voit le gars, il fait, ah, j'en étais sûr, vous foutez quoi ici, vous ? Et là, le gars, il le regarde, il fait, vous allez jamais me croire, mais j'attends le bus.
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1: Merci d'être avec nous dans les affreux Jojo. On est là pour vous apporter de la joie, de la bonne humeur, du rire, de l'humour. Et puis vous faire jouer également. On va faire un petit jeu.
2: Ah ben
1: avec
2: oui.
1: vous, Laurence.
2: Eh ben,
1: si
2: oui.
1: ça vous dit.
2: Eh ben, avec grand, grand plaisir. Alors, est-ce que vous voulez des expressions ou est-ce que vous voulez une question
3: un et café, on réfléchir un café,
1: bon. Une petite question, moi, je
2: suis. Une petite question.
3: Moi, allez. Je veux manger.
2: Aucun
3: moi.
2: Problème. Jérôme.
1: Apportez des cacahuètes pour Jérôme, s'il vous plaît.
2: Alors, mes affreux. D'après vous, de quoi est fait le
3: plastique.
2: Sable fin, vous savez, le sable fin, tout blanc, qu'on retrouve sur les plages des Caraïbes,
1: oui.
2: tout ça. Alors, de quoi est fait ce sable? Vous savez, dans lequel on adore se lover comme
1: de
2: ça,
1: plastique, oui,
2: se badigeonner oui. comme ça, là où on s'en met un peu partout, vous savez, on se roule dans le sable, vous avez l'image.
1: J'ai bien peur que Virginie ait raison.
4: De plastique?
2: Non.
1: Ah.
2: Ce n'est pas de plastique. Il doit y en avoir un peu maintenant.
1: Hein. Ouais,
2: je pense.
1: Clair.
2: Mais il n'est pas fait à la base de plastique.
4: De bouteilles de bière.
2: Non.
1: Jeté par les
2: c'est
1: mecs payés en bière là-bas la dernière
2: ça,
1: fois.
2: C'est la Côte d'Azur, ça.
4: C'est la Côte d'Azur. Ouais. Non, là je déconne, mais c'est vrai, ça existe. Ça.
3: Moi, je me suis jamais posé la question parce que je vais en vacances en Creuse.
1: Oui, c'est vrai, beaucoup
3: et
1: moins de sable.
3: Le sable est beaucoup moins fin.
1: Ouais.
2: Alors.
1: Mais il est fait d'une façon naturelle.
2: Ah, il est fait d'une manière complètement
1: naturelle.
2: Et dites-vous que tous les sables blancs, fins, comme ça, vous voyez, vous avez l'image avec le palmier.
1: Oui, bien sûr, oui, je vois bien.
3: À La Réunion, il est noir et c'est la roche volcanique.
2: Voilà, donc on parle pas de celui-ci. On est bien d'accord.
1: Donc c'est
3: oui,
1: pas
3: mais
1: ça.
3: T'aurais parlé de La Réunion, par exemple, j'avais la réponse. Ouais.
4: Mais alors, est-ce que c'est quand même l'érosion qui fait ce sable?
2: Alors, c'est pas l'érosion, mais c'est complètement naturel.
5: Est-ce qu'il y a poussière de roche?
3: L'érosion, ça fait des gosses.
2: Alors, c'est. C'est pas ça, mais il y a un peu.
5: Mais qu'est-ce que j'ai fait à toi?
2: Mais il y a un peu de l'idée, c'est très naturel.
3: Ce serait pas les coniages?
2: Alors, c'est pas les coniages directement.
1: Est-ce que ça a un rapport avec l'eau?
2: Ça n'a pas de rapport. Enfin, dans le sens large, bien sûr, ça a un rapport avec l'eau, mais non, c'est pas du sel.
1: Parce que je pense,
2: est-ce que vous voulez que je vous aiguille un petit peu?
3: Non.
1: Non, pas par là, plutôt le côté. Pas par là.
2: On passe par la gauche alors.
3: Si c'est pas le coquillage, est-ce que ça serait pas. Le corail.
2: Voilà.
1: Ah,
2: ça, c'est pas mal. Déjà,
1: bien joué, Jérôme.
3: On avance.
2: Il ouais. y a un rapport avec le corail.
3: Est-ce que ça serait pas un coq qui vidait des sacs de plâtre?
1: Je sais pas quoi faire, là.
5: Ou de coq.
2: Non.
3: Le mec, il a fait un château de sable, il est encore là.
2: Alors, donc, ça fonctionne pour toutes les barrières de corail. Hein. Donc,
1: d'accord.
2: Tous les sables blancs que l'on retrouve.
3: De coraux.
2: Oui, de coraux, bien
3: Clotilde.
2: Sûr.
4: Eh ben alors.
1: Oui, bien, c'est bien ça.
4: Mais quoi? Et alors sur le corail, il y a des petits animaux vivants qui à un moment meurent, et ce sont toutes les petites coquilles de ces animaux morts
1: qui viennent s'échouer sur la plage et font le sable.
2: Il y a quelque part des petits bouts de coraux. Mais comment, pourquoi sont-ils arrivés là?
1: De coraux. Est-ce qu'ils sont au nord?
5: C'est la poussière de corail donc, qui se répand dans l'eau, et quand il y a l'évaporation, ça va dans les nuages, et quand il pleut, ça retombe. Des fois, j'en ai sur la bagnole.
2: Mais par contre, il y a du sable du Sahara, oui, effectivement.
4: Oui,
2: ça, c'est rigolo.
4: Oui.
2: À la montagne, ça c'est dingue, quand tu regardes les couches, tu sais,
5: et t'as des
2: couches qui sont oranges, et c'est le sable du Sahara qui arrive. Mais pas du tout.
1: D'accord.
2: Pas du tout. Vous me dites, hein.
1: Bon, mais je pense qu'il faut y aller là. Il faut y aller.
2: Alors en fait, c'est à cause d'un poisson. Est-ce que vous voulez creuser un petit peu?
4: C'est
2: à cause d'un poisson, figurez-vous. Alors, vous ayez bien l'image de.
3: J'ai envie de dire grâce, moi, non?
2: Grâce.
4: Quoi?
3: Parce qu'une plage de sable blanc, c'est sympa. Donc, c'est grâce à un poisson qu'on a du sable blanc.
2: Alors, attends, tu vas comprendre.
3: Ah bon.
2: Donc, vous avez l'image, hein, tu te roules comme ça sur le sable.
1: Oui,
2: t'es bien.
1: Oui,
2: oui. Et ben, figurez-vous.
3: C'est du caca de poisson.
2: Eh ben oui.
1: Bravo,
2: c'est
1: Jérôme.
2: C'est exactement ça. Vous avez vu quand on s'en badigeonne comme ça,
1: oui,
2: on roule dedans.
1: C'est,
2: hein,
1: du caca.
2: C'est pas pareil. C'est du caca.
1: C'est du caca.
2: En fait, c'est du caca de poisson perroquet. Figurez-vous que le poisson perroquet, c'est celui qui a. Il a un bec.
4: Oui.
2: Vous avez l'image de ce poisson-là?
4: Oui, oui.
2: Et en fait, ce poisson se nourrit pratiquement que de. Coraux.
4: D'accord.
2: Et en fait, ce sont les déjections du poisson, donc très très fin, c'est presque de la poudre. Hein,
3: mais il a la gastro, ton truc, là,
2: non? Non.
3: Pour
2: non.
3: faire des plages entières.
2: Ça fait 2-3 ans qu'il y est, quand même, le truc, tu vois. voilà. Et donc, en fait, c'est ça, sable fin, tout blanc, c'est du caca de poisson.
5: Mais même la dune du Pilat chez nous?
2: Non, c'est pas le même.
5: Ah, d'accord.
3: Là, c'est le sable
5: c'est du caca de quoi, alors?
3: Ça
2: doit être.
3: J'ai bien compris, quand t'es aux Maldives, que tu te.
2: Oui.
3: T'allonges dans le sable, tu t'allonges dans du caca
1: dans
3: de poisson.
1: Dans du caca de poisson.
2: Du caca de poisson, voilà. Perroquet.
3: Et quand tu te baignes, il faut penser juste que quand une baleine éjacule, elle envoie 1800 litres.
2: Ah ouais.
3: Quand vous buvez la tasse, pensez-y. Voilà.
2: Et des bonnes vacances.
1: Voilà. Merci. Voilà mes affreux. Merci Laurence, bah, on va plaisir. Faire une pause, tiens, pour la peine.
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1: Et avant de retrouver Virginie et sa chronique La Machine à Café, on va retrouver Jérôme qui nous a concocté quelques brèves de comptoir. Ce sont des vraies phrases dites pendant l'apéro, après l'apéro surtout.
2: Oui, oui. La plus grosse différence entre le chien et le phoque, c'est les arêtes. Sinon, c'est des cousins. Tu bois quelque chose ? L'autre, il fait non, je bois plus. Mais bois quelque chose, je bois plus. Oui, j'ai compris, mais qu'est-ce que tu bois ?
1: Une prude.
2: C'est fini le café du coin. Tous les coins, maintenant, c'est des banques.
1: Et ça, c'est... Et ça c'est loin d'être bête.
2: Et oui.
1: Ah ouais.
2: On utilise 10% du cerveau. Bon, pour ce que je fais, moi, ça me suffit. Je dis pas que le sida, c'est un champignon, mais ça va partout, c'est humide et chaud. C'est pareil, non ?
1: C'est très, très beau.
2: Et oui. C'est normal que votre bras gauche soit plus court. Si vous êtes droitier, vous vous en servez moins, donc il pousse moins.
1: Oui.
2: La moustache, ça change la voix. Quand tu vois Brel et Brassens...
1: Philosophie.
2: Le moineau, il volait autour du handicapé. Ils sont culottés, ces moineaux. C'est de la provocation, ça. Les petits points sur les œufs. Comment ils arrivent à faire ça avec leur cul?
3: Oui.
2: Et quand les abeilles auront disparu, qui c'est qui va polliniser? Mais l'autre, il fait comme d'habitude, les Chinois.
1: On n'a pas le droit. On la garde, ça, là
2: Les Chinois, on a le droit, non?
1: Oui.
3: Oui.
2: Non, il faut pas de bruit, les Chinois, on a le droit.
3: Non,
2: oui. Comment on peut savoir que la viande, elle est anglaise, vu que la bête, elle est morte?
1: Et oui, ah, oui c'est une bonne question. Bah, oui,
2: pour la vache folle, tu sais.
3: Ouais. Oui.
2: Le meilleur réseau social que je connaisse, c'est deux verres et deux coudes.
1: D'accord, oui.
2: Oui.
1: Il faut les choper de temps en temps.
2: On a un croisin qui faisait des mathématiques un peu. Il fait, bon, écoute, si chaque semaine, tous les chômeurs donnent 1 euro à un chômeur, le gars, il va avoir donc 3 millions d'euros. Bon, normal.
3: Ah oui.
2: Bon, si on fait ça chaque semaine, bon, mais tu auras 52 chômeurs qui auront 3 millions d'euros. Si l'année d'après, ça continue et que les chômeurs qui ont 3 millions d'euros donnent 100 000 euros à 10 chômeurs, tu auras vite fait que des chômeurs pleins de fric.
1: Ça va en calcul.
3: Eh bien, c'est pas idiot. Hein.
1: C'est pas bête.
4: Oui, sauf le dernier. Qui va donner 3 millions. Il est tout seul.
2: Oui, non, mais lui, il sait avoir bien trouvé un gamin. Oui, bah,
4: 3 millions de chômeurs, mais à force. Les 3 millions diminuent.
3: Eh oui.
2: Ah oui, mais c'était ça à l'époque. Hein. Avec mon père, c'était un bon pied au cul. Hein. Ça discutait pas. Hein. Et il chaussait du 45. Hein. Ça filait droit. Il fallait pas se plaindre. Mon frère, il s'est suicidé et ma mère est partie. C'est comme ça. Et puis, bon, on se plaignait pas. Hein.
3: C'est hyper laid.
2: Et je sais qu'il est mort. N'empêche, hier, rue Victor Hugo, j'ai vu passer Thierry Roland.
3: Oh. Un peu cuicui.
2: Alors là, je crois que c'était le barman à Avis. Monsieur Marc Moissa, là, a été remplacé par Jean Caisse. Et le client, il fait, je comprends pas. Monsieur Marc Moissa a été remplacé par Jean Caisse. Et je lui compare, moi, à tes conneries. Mais évidemment, hier, toi, à part Shakespeare, tu connais rien.
1: Une petite dernière.
2: Vous allez aux toilettes? Non. Et comme vous allez par là, c'est pour ça que je vous demande... Non, je cherche le journal. Des fois, c'est suspendu au mur, là. Mais là, il est sur la table, là. Ah oui, mais je l'avais pas vu. Et c'est normal, c'est celui d'hier.
1: Merci, Jérôme, on vous applaudit. C'est des vraies remarques que l'on retrouve dans les bars.
2: Oui.
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1: Et dans les affreux Jojo, il y a Virginie et sa chronique, la machine à café.
2: Oui.
1: Virginie, c'est à vous.
2: Allez, aujourd'hui, je vais vous parler de religion insolite.
1: Alors, religion insolite,
2: oui.
1: D'accord.
2: Alors, vous savez que... Non, pas de gros mots, non, pas du tout. Non vraiment,
1: non,
2: complètement sage. Hein. Bon, vous savez que le yoga est très important en Inde.
3: Oui.
1: Et pas que.
2: Mais quand même, en Inde, il est très important. Et alors, le signe de l'importance de cette pratique pour sa population, c'est que depuis 2014, eh bien, l'Inde possède son ministère du yoga.
1: Ah oui.
2: Eh oui. Shripad Yesso Naik, ancien ministre du tourisme, est devenu le ministre du yoga. Il s'occupe également des médecines traditionnelles.
1: D'accord.
2: C'est
1: donc,
2: sympa.
1: Toute une communauté.
2: Oui.
1: D'accord.
3: Et moi, j'ai vu, il y a pas longtemps, ça, je crois que c'est au Qatar, ils ont un ministre du bonheur.
2: Ah, ben ça, c'est bien ça.
1: Ça, c'est bien.
4: Ministres qui servent à rien, là, non.
2: Voilà.
3: Non, mais là, tu le sais. Ministre du bonheur, tu le sais.
2: Ça sert pas à rien.
3: Qu'est-ce qu'il va faire, quoi?
2: Ah, ben, il a du boulot, quoi. Il a du taf.
3: C'est pas au Qatar où les femmes ont le droit de conduire que depuis l'année dernière, non?
1: Si, il y a très peu de temps, là, elles ont eu l'autorisation.
3: Ils peuvent le mettre, ministre du bonheur.
1: C'est clair.
3: Il y a les lapidations, tout ça. On va mettre quand même un ministre du bonheur, ça, on sait jamais.
4: Il y a bien des ministères des droits de l'homme, un peu partout.
2: Oui.
3: Ça aide, des fois.
2: Oui.
3: Pas tout
2: enfin bon.
1: Virginie.
2: Alors, vous savez que être Rastafari est considéré comme une religion en Jamaïque.
3: Oui.
1: Ouais.
2: Vous saviez? Bien. Ouais. Alors, fumer du cannabis, en fait, dans ce cadre, y est autorisé. C'est un cadre religieux.
1: Mm-hmm.
2: Mais oui, c'est aussi le cas en Italie. Et d'ailleurs, un homme y a été innocenté par la Cour de cassation italienne en plaidant la liberté de religion après que les forces de l'ordre ont trouvé du cannabis sur lui. Parce que le cannabis est considéré pour la religion Rastafari comme une herbe sacrée qui est nécessaire à la méditation.
1: D'accord.
2: Donc du coup, c'est quand même bon à savoir.
1: Mais oui, puis ça a des vertus apparemment médicales.
3: T'es sûr que ça marche en France?
1: Non, en France, on dit que c'est...
3: Les faits qui arrivent, il y a de l'herbe partout chez toi.
2: Et oui, mais je suis Rastafari.
3: Je suis Rastafari.
1: Mais Rastafari, quoi.
2: Et oui,
4: mais il a posté, Jérôme, un pied de cannabis de 1m50 de haut. Il a marqué 149e jour, toujours pas de tomate.
1: Très bien. Va falloir attendre encore un peu, Jérôme. Va falloir attendre.
4: C'est drôle, hein.
2: Et alors, une petite dernière, est-ce que vous saviez que le Jediisme existe?
1: Ah non.
3: Bien sûr.
2: Non, mais
1: c'est dans
2: fan.
1: La communauté des Starwariens.
2: Ouais, non, mais là,
3: avec Maître Yoga.
2: Ah oui.
1: Ouais.
2: Non, je suis très très sérieuse. Le Jediisme, c'est un mouvement religieux qui prône évidemment, vous l'aurez compris, les valeurs similaires à celles des Jedi, ces personnages dotés de pouvoirs surnaturels, hein, issus de la saga Star Wars. Mm. Cette religion comporte des centaines de milliers d'adeptes dans le monde. Cela dit, elle a du mal à être reconnue comme une religion à part entière par les autorités.
1: Oh, c'est bien dommage.
5: Alors, moi, j'aimerais bien connaître la forme du lieu de culte.
1: Oui.
2: Alors,
3: il y a une école de Jedi.
2: Non, il y en a plusieurs à travers le monde.
3: Ah oui.
2: Et il existe, comme pour d'autres religions, différents courants plus ou moins durs. Donc effectivement, suivant si tu vas voir l'adepte
3: Vador,
2: de Luke ou de Dark Vador, tu vas pas tomber forcément sur les mêmes choses, mais tout ça existe. Oh my god.
1: Oh my god. Merci Virginie.
2: Avec plaisir.
1: Pour cette petite anecdote de la machine à café.
3: Incroyable.
1: Que voulez-vous faire les amis? Moi je voudrais bien une petite
3: manger,
1: baguette.
2: J'ai faim aussi moi.
1: Ouais, vous avez
4: les
1: faim
4: deux maintenant.
1: On attend un peu alors.
4: Oui.
1: Allez, encore quelques minutes, une blague à Raymond.
4: Si tu veux. Ça se passe dans une gare, il y a sur le quai de la gare, il y a trois mecs qui sont complètement bourrés. Et puis ils font que rire, chanter, tout le truc. Et le train arrive, il y en a deux qui montent dans le train. Et le troisième, il rigole sur le quai. Et le contrôleur, il est là, il va le voir, il fait « Oh, je vous signale, ça vous fait peut-être rire, mais je vous signale que vos deux copains, et bien eux, ils l'ont pris le train. Non, je rigole parce qu'ils étaient venus m'accompagner.
1: » Ça, ça peut arriver. Hein.
3: Nous, on en a mis un, nous.
1: C'est vrai?
3: Ouais, on avait fait la bringue, et puis 6h ou 7h du matin, on va déjeuner à la gare, parce qu'il n'y a que là où vous pouvez déjeuner. Et on a un pote qui s'endort. Table, toi, mais bourré. Et puis, on a eu tous la même idée. On a dit,
1: on va le mettre dans le train.
3: On a traversé la rue, on est rentré dans la gare, et on l'a mis dans le train pour Paris.
1: Il est parti.
3: Ah, mais il est parti.
2: Oh, les potes en bois.
1: Ah, sympa.
3: Il est parti sans billet, sans rien,
1: mais
3: on l'a posé dans le train, c'est tout.
2: Oh, vous êtes
4: c'est un bon gag.
1: Alors, moi, oui, je trouve
5: et
1: ça drôle.
5: On lui a pris son portefeuille avec ses papiers.
1: Il était tout nu en plus. Ouais. C'était drôle.
5: On est content d'aller au bout de la blague.
3: C'est trop drôle.
5: Qu'est-ce qu'on arrive
3: le voir l'arrivée, il se réveille. Montparnasse. Montparnasse. J'étais où hier soir?
1: C'est fort ça.
5: Oh, c'est un pote à qui c'est arrivé, il s'est retrouvé à Barcelone.
1: Ah ouais.
5: Et il est parti, il a commencé à faire la fête à Bordeaux. Et il ne sait pas du tout comment il s'est retrouvé à Barcelone. Flippant. Sur un
1: ça, ça fait peur.
5: Il s'est endormi, il s'est réveillé.
1: S'il vous plaît.
4: Il vient de te le dire.
5: Il ne s'est pas retrouvé dans la gare, il s'est retrouvé endormi sur un banc à Barcelone.
2: Tu vois, ouais.
4: Non, il n'est pas arrivé.
5: Et il ne sait toujours pas. Mais il s'est réveillé seul.
2: Ah oui,
5: abandonné de tous.
1: C'était pas un Polonais?
5: Non.
3: Bonjour.
1: Un peu trop consommé, peut-être, ou 13 grammes et quelques. Non, c'est pas ça.
3: Même pas français, ni rien. Qu'est-ce que
4: ça alors, ça existe alors, la télépathie, alors, ça existe.
3: Non, la téléportation.
4: La téléportation.
1: Oui.
3: C'est comme la télépathie, mais en mieux. Pause.
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1: Et merci d'être fidèle aux affreux Jojo. Jérôme, c'est bientôt fini. Hein. Vous allez pouvoir passer à table, vous allez pouvoir manger dans quelques minutes.
2: Oui.
1: Vous allez tenir ou pas?
2: C'est juste.
1: Bon, pour tenir, je vous...
2: J'ai pas mis le grève de la faim pour tout tenir.
1: Pour tenir, il faut se divertir avec Laurence. Un petit jeu, Laurence.
3: Allez, un petit jeu.
1: Allez, qu'est-ce qu'on joue qu'à quoi?
3: Sur les proverbes. On va essayer de trouver un proverbe ensemble, d'accord?
1: D'accord.
3: Si je vous dis, ce proverbe signifie qu'on n'obtient rien sans faire d'efforts ou sans prendre de risques.
2: On n'a rien sans rien.
1: Ah, c'est pas mal ça.
3: Alors du coup, je choisis celui-ci parce qu'il y a...
4: Avec le sans péril, on triomphe sans gloire.
3: Non, c'est pas ça.
1: Pouvez la refaire, Raymond, là, j'ai pas suivi.
4: Avec le sans péril, on triomphe sans gloire.
1: D'accord. C'est pas ça.
2: Travailler, c'est trop dur, mais voler, c'est pas beau.
3: C'est pas ça.
1: Demander la charité, c'est qu'est-ce que tu peux faire?
2: Ouais.
3: Ce proverbe signifie qu'on n'obtient rien sans faire d'efforts ou sans prendre de risques.
1: Il y a un élément
3: culinaire à l'intérieur, c'est pour ça, c'est la faim qui m'a fait penser à ça.
2: Si tu branles rien, t'auras rien.
1: Qui tente rien, n'a rien.
3: Non.
2: Qui tente rien n'a pas de poivre.
3: Il y a un truc.
2: Elle a dit qu'il y avait un condiment dedans.
1: D'accord.
3: Alors, c'est pas condiment, j'ai dit culinaire.
1: Il va falloir
3: aller manger les
1: oui, oui, ouais.
3: Et ça a un rapport avec un truc qui vient d'une poule. D'ailleurs, question, est-ce
2: qui
3: qu'on peut casser un œuf en shootant dans une poule? Bon, ça c'est.
2: Qui vole un œuf? Qui vole un œuf? Qui vole un œuf? Qui vole un œuf?
3: Non. Vole un bœuf.
2: Vole un bœuf, voilà, c'est ça la fin.
3: Non.
2: Quand va la cruche à l'eau, que l'œuf il se casse.
3: Alors attends.
1: Qui le mot consent?
3: Non. Redis-moi ce que ça veut dire.
5: Ce
3: proverbe signifie qu'on n'obtient rien sans faire d'efforts ou sans prendre de risques.
2: Ah, on ne fait pas d'omelette sans casser les œufs.
3: Oui, bravo.
2: L'autre l'a dit, des œufs.
3: Et oui, mais j'étais là.
2: Un demi-point.
3: On peut dire qu'elle était collégiale, quoi.
1: Très bien.
3: Voilà. Alors, attention à un autre.
1: Oui.
3: Le proverbe que l'on cherche, cette ville, donc il y a une ville dedans, vous l'aurez compris, est un haut lieu de pèlerinage pour les chrétiens vers lesquels convergent de nombreux chemins à l'instar de Saint-Jacques de Compostelle.
6: Ouais. Les chemins mènent à Rome.
3: Oui.
1: Ah, bien joué Raymond, c'est Raymond qui a aidé un peu quand même.
2: Moi j'allais dire...
1: Il a dit Rome.
3: Oui.
2: Moi j'allais dire, oh putain quelle lourde.
4: REH.
1: C'est l'heure.
3: Ah, ça va avec le repas.
1: Oui, avec modération.
3: Alors, chacun pour soi et
2: Dieu pour tous.
3: Ok, vous savez d'où ça vient ça?
2: De D'Artagnan.
1: Oui.
6: Oui, des mousquetaires.
3: Qu'est-ce que ça signifie exactement?
6: Que Dieu est en chacun de nous. Et qu'on est pour chacun de tous.
3: Mais il y a de l'idée, en fait.
1: Et que tu en es tous ensemble.
3: Mais attendez, c'est vraiment
6: ça. Et qu'on s'aime.
3: Mais oui, c'est vraiment ça.
6: Et que oui.
3: En fait, ça signifie que chacun veille sur ses intérêts et que Dieu veille sur les intérêts de chacun.
6: Et oui.
3: D'accord. Et si on part du principe que, voilà, que chacun est une incarnation d'un petit
2: bout de Dieu. Mais il y a toujours un Judas et ça marche pas.
1: Bah, souvent.
3: Bah, ça dépend. Par exemple, là, à la table. Bon. Un petit dernier. Allez. Alors là, je vais vous demander de trouver le mot qui manque dans ce proverbe, d'accord? Parce que ce proverbe, je suis pas sûre que vous le connaissiez. Qui trop, nanana, mal étreint.
6: Ah si, qui trop embrasse, mal étreint.
3: Ah, tu la connaissais.
1: Bravo, oui, moi aussi, je la connaissais, mais je voulais laisser Virginie.
3: Ah, c'est facile. C'est vrai, vous la connaissiez?
1: Oui.
3: Bon, bah alors, bah,
1: vous nous prenez
3: autre.
1: Pour qui?
6: Elle croit qu'on n'est pas culturé.
1: Il y a plein de gens comme ça qui croivent.
3: Vous êtes bien culturavés. Et ben, une dernière. Alors, pareil, on va essayer de trouver le mot. Trop parler nuit, trop gratter.
1: Oh.
3: Écoute, bon. Alors.
1: Trop parler nuit, trop gratter de la pluie. Non, alors, c'est pas une rime.
3: C'est un proverbe normand.
1: Ah oui.
6: À Bellaroche, alors.
1: La saucisse.
3: C'est un proverbe qui signifie qu'il est parfois imprudent de ne pas savoir tenir sa langue.
2: Ah, pédaler la choucroute.
3: Non.
6: Trop parler nuit.
2: Ah non, c'est pas normal.
1: Trop parler.
6: Trop parler nuit.
3: Trop parler nuit.
1: Nuire. Du verbe nuire. Oui, j'ai bien compris, c'est pas la nuit. C'est le jour.
4: La parole est d'argent et le silence est d'or.
3: Non. Du coup, vous le connaissez pas celui-là.
1: Je pense que celui-là, on l'a pas.
6: Trop gratter fait mal.
2: Que tu... C'est quoi le début?
3: Mais il y a de l'idée, hein. Mais c'est ça. Donc, pardon?
2: C'est quoi le début?
3: C'est trop parler nuit, virgule, trop gratter.
1: Fuis.
3: Mais
2: trop gratter, tu finis les tripes à l'air.
6: Ça rime.
2: Les tripes, c'est normal.
1: Trop parler nuit.
6: Il y a le bon nombre de pieds et tout? Parce que ça peut aider. Hein.
3: Oui.
6: Alors, trop parler nuit.
3: Donc, on est d'accord. Hein, je vous rappelle que c'est un proverbe normand qui signifie qu'il est parfois imprudent de ne pas savoir tenir sa langue, comme il est mauvais de gratter une démangeaison.
6: Eh oui.
1: D'accord, on a bien compris.
6: Trop gratter.
1: Trop gratter nuit.
6: Mais non. Trop parler nuit.
1: Trop parler nuit. Trop gratter lui.
6: Cuit.
1: Cuit.
3: cuit. Vous la connaissiez, cette expression?
1: Pas non. Du tout.
3: Eh bien, tout. Voilà, maintenant, bien, voilà. Vous la connaissez. Et, voilà. Et je suis ravie. Est-ce qu'on a le temps d'en faire une petite dernière ou pas?
1: Non, je crois pas. Non,
3: d'accord.
1: Non.
3: Et bien, la prochaine fois, alors.
1: Eh bien, merci, Laurent. Je vous applaudis, moi.
3: Ah, merci. Bravo.
1: On vous applaudit.
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1: Les affreux Jojo avec Jérôme. Qui a certainement une petite question à nous poser,
2: non? Bien sûr.
1: Pour finir cette émission.
2: D'accord.
1: Allez-y.
2: On va d'abord trouver qui a organisé la première campagne anti-tabac. Quel pays?
1: Les États-Unis.
3: États-Unis.
1: Je pense aux cow-boys,
2: eux,
1: là.
2: Eux, ça a été les premiers à l'importer, le tabac.
1: D'accord.
2: Donc à le mettre partout dans le monde. Donc c'est pas les États-Unis.
4: C'est un pays européen?
2: Oui.
3: La Finlande.
2: Finlande anti-tabac?
3: Non. La Suisse.
2: Non.
1: La Belgique. On va faire le tour, il y en a 12.
4: On s'en sert de pays quand même.
2: D'abord, et puis là, l'époque, c'est important aussi. La première campagne anti-tabac, elle a eu lieu.
1: En France.
2: Pendant la.
1: Récession.
2: Guerre mondiale.
1: Guerre mondiale.
2: Oui, monsieur.
1: D'accord.
2: La seconde.
3: Ah, mais c'était.
2: Précis.
1: Ouais.
2: Donc.
1: En Allemagne.
2: L'Allemagne. Donc, elle a été initiée par
1: Hitler. Les Allemands.
2: Le petit moustachu.
3: D'accord.
1: À la mèche tordue.
2: Alors pourquoi? Alors donc c'était importé par les États-Unis déjà. Et selon lui, alors déjà il faut savoir que Adolf Hitler était un gros fumeur.
1: Ah ouais.
2: Oui. Et quand il est arrivé au pouvoir, il a arrêté.
3: Bon. D'accord.
2: Et selon lui, la cigarette faisait vieillir les Allemandes plus vite et les rendait donc moins attractives au regard de leurs homologues masculins. Voilà. D'accord. Alors ça fumait, fumait, ça nuisait à la santé des Allemands, donc qui se devaient d'avoir une condition physique irréprochable.
3: Exemplaire.
2: On va être débranlés aux autres, c'est normal. Et donc il a lancé, alors en s'appuyant sur une médecine allemande qui était à l'époque à la pointe de la recherche sur le tabac. Et il a lancé donc une campagne anti-tabac, que, soi disant que ça donnait le cancer du poumon, tout ça, enfin n'importe quoi, quoi. Bon.
1: Bah de toute façon, hein, avec tout ce qu'il a dit, c'était n'importe quoi. Hein.
2: Donc il y a différentes mesures qui ont été mises en place, radicales, puisque il n'était pas,
3: non.
2: Il n'était pas trop diplomate, le monsieur.
3: Non.
2: Donc
1: oh,
2: La consommation de tabac était interdite donc dans les lieux publics. C'était interdit donc en 1938 dans les établissements de soins, dans les services publics, dans les écoles, partout.
3: Bon, jusque-là, en même temps.
2: Voilà. Et 3 ans plus tard, parce que c'est bien, en 41, la consommation de tabac fut cette fois-ci interdite dans les tramways, avant d'être prohibée dans les bus, en 44. Quant aux soldats, à la place d'une vingtaine de cigarettes par jour, ceux-ci devaient se contenter de 6 petites cigarettes journalières.
1: D'accord.
2: Voilà. Et c'est depuis, comme la prohibition de l'alcool, c'est-à-dire que plus ça va, plus la diminue le tabac, et donc plus ça va, plus les gens avaient envie de fumer. Donc les soldats, il y avait du trafic, du machin, donc tout le monde fumait en cachette, et beaucoup plus que s'il avait laissé légal. Quoi. Voilà.
1: Eh ben écoutez, c'est l'heure de s'en griller une. Merci Jérôme. On va se quitter là-dessus, les affreux Jojo, et se retrouver plus tard, certainement. En tout cas, on compte sur vous. Bon appétit si vous êtes à table.
2: Au revoir.
3: Bisous.

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3: Salut à tous, je suis Sébastien Kills et bienvenue dans ce nouveau Kills Mix. On va commencer tout de suite avec Tony J. Il y aura Huggle, Miss Pauline, Kamel Fat, Le Dernier Club, c'est bien sûr mon titre. Et la formule, et vous la connaissez, le Kills Mix, ça commence.

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1: On est passé en mode été, mode summer dans le Kills Mix. DJ From Mars arrive, Spider, il y aura Dodd, les Mixmasters, Armin Van Buren, David Guetta, Morten. Ça arrive dans le Kills Mix, ça.
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1: Allez, c'est la fin du Kills Mix. On va se quitter avec Nathan Feel the Beat, un morceau, un track que je kiffe, mais que j'adore. Ouais, littéralement. N'oubliez pas de télécharger bien sûr le podcast de l'émission. Moi, je vous retrouve semaine prochaine pour le nouveau Kills Mix. Bye bye.
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1: Hello tout le monde, Dance On Session, le rendez-vous clubbing chaque semaine, des nouveautés mais également les meilleurs hits en version qui bouge et l'occasion de découvrir quelques titres en version spéciale. À venir, Faithless et Bibi Rexha, nouvelle version pour New Religion, ce sera remixé par DJ Dark. Dans ce prochain quart d'heure également, Jennifer Lopez et David Guetta, Save Me Tonight. On écoutera Another featuring 54 Ultra, Talk To You, et on démarre avec Bruno Mars, I Just Might. Yeah.

0: Sound Session avec Another featuring 54 Ultra. C'était Talk to You.
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0: Sur les platines, pour ce prochain quart d'heure, il y aura Tame Impala avec Dracula, le remix, Lady Gaga et Doshi Runaway, et je vous ai mis de côté Jennifer Lopez, collaboration et production David Guetta, Save Me Tonight.
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0: Version très surprenante pour ce classique de Michael Jackson. Le King of the Pop dans Dance Sensation avec Billie Jean.
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0: Le retour du mix,
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0: Le retour du mix, ce sera avec Taylor Swift

0: Bob Sinclair dans Dance On Session avec la voix de Kissa, la reprise de New Shoes, I Can't Wait.
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0: C'est le K-pop Demon Hunters qui débarque dans un instant avec Golden. On écoutera également Just avec Jack Style et John, Turn the Light Off. Et il y aura le dernier Samfeld avec Justin Gesso, Sinners on the Moon.
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Le dernier Sommerfeld sur les platines de Dance On Session, ça donne vraiment envie de bouger, ça, avec le featuring de Justin Gesso, et ça s'appelle Sinners on the Moon. Juste avant, c'était Just avec Jack Style et le featuring de John, Turn the Light Off, et je vous ai proposé le hit du K-pop Demon Hunters avec Golden. Dance On Session, c'est également l'occasion de découvrir des nouveautés. David Guetta, toujours au top, il multiplie les collaborations. Cette fois-ci, c'est avec Sébastien Tellier et la voix de Slater. Voici Thrill of the Night.

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2: Et nous voici repartis pour une nouvelle semaine du Technosystème. Le numéro 1095, on est parti pour vivre ensemble 60 minutes de son dance dans votre radio. Italo Dance, Hands Up, mais pas que, le meilleur du son dance dans sa généralité va être passé en revue dans ce Technosystème avec aujourd'hui 3 titres en plus que la moyenne. Voilà, les titres sont plus courts. En tout cas, beaucoup de titres aujourd'hui à vous diffuser dans le Technosystème. Ça ne nous empêchera pas d'avoir les souvenirs, le coup de cœur de cette semaine, le fait de réécouter celui de la semaine dernière également. Ce sera en toute fin d'émission. Mon programme à nouveau pour cette semaine et je vous propose d'entamer avec l'Italo Dance.
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2: L'Italo Dance, mais pas que. Je vous ai dit Dance dans sa généralité. Galézard Project arrivera avec Love Story pour terminer cette série. Vous verrez que c'est un titre qui sonne plus Dance que Italo Dance. Mais qu'est-ce qu'il est bon. C'est pour ça qu'on vous le diffusera tout à l'heure, au même titre que Cluster DJ avec Party C19. On aura l'union entre Domassi et Jonatas Pedrosa pour le titre In Your Eyes. Du souvenir également, 2021, en juin 2021, sortait Niviro avec Night and Day, mais c'est un remix Italo Dance signé par Pancho DJ. Ce sera donc notre souvenir. D'ici là, deux nouveautés. Dengue DJ avec Attenzione a questa casa. C'est à venir dans moins de 4 minutes puisque c'est DJ PMJ, un artiste très très actif avec Ami Mennera, c'est donc en nouveauté dans notre émission du Technosystème. Soyez les bienvenus.
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0: Love Story à l'instant, Galizard Project dans notre série Italo Dance pour la clôturer, mais elle sera de retour la semaine prochaine. On vous rappelle qu'il reste pas beaucoup de numéros, hein, 3 me semble-t-il, avant de passer au Technosystem Summer Edition, puisqu'on sera présent durant tout cet été avec ces Technosystem pour vous présenter tout ce qu'on faisait de mieux durant cette année 2025-2026, avec chaque semaine un mois qui sera retracé. Pour le moment, place au son Hands Up.
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0: DJ acheté Empire One avec Over You est au programme. On aura également notre coup de cœur de la semaine dernière en toute fin d'émission, Des Coups avec Don't Break My Heart. En effet, on va vous le rediffuser tout à l'heure. On aura du bon son également avec Sweetbox et le titre Abracadabra. On aura Slasher, Neverending Dreams, remixé par Dance Core Nerd. Du souvenir également, direction 2016. En juin 2016, on vous passait ce titre de Wizard et Mega Stylus qui s'appelle les Take a Chance, et bien ce sera à redécouvrir tout à l'heure. Du coup de cœur à venir, il est Hands Up à nouveau cette semaine, c'est Kimbaley avec Lily Goes Everywhere, et c'est un remix signé Jay Kuhn que vous allez pouvoir découvrir dans un instant. C'est donc notre coup de cœur de cette semaine, et ça arrive juste après Lumax avec le titre Tick Tock. C'est une nouveauté que je vous propose, pas le titre puisque vous allez le connaître, c'est le remix qui est nouveau, et c'est pour redémarrer notre série Hands Up dans le Technosystem.
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Notre excellent coup de cœur de la semaine dernière, juste à l'instant pour terminer ce Technosystème 1095 d'Echo avec Don't Break My Heart. C'est donc la fin de cet épisode. Nouvel épisode la semaine prochaine sur cette même radio. Je compte sur vous pour être là. D'ici là, portez-vous bien. Ciao, ciao.

0: Vous nous écoutez et vous avez bien raison. Continuez, nous en tout cas, on ne bouge pas.
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